0: gens du whisky. Mais ça, c'est compliqué.
1: Ça, c'est chaud.
2: Stouf, relève-moi le niveau.
3: Oui, non, mais tu fais du surf en écoutant Sky, moi, j'allais dire, mais bon.
2: C'est quand tu effectues des figures acrobatiques en chute libre, tout en étant debout sur une petite planche fixée au pied.
1: Alors ça, c'est pointu. Et je me demande comment ils font pour atterrir, les gars, une fois que tu arrives au sol.
2: D'ailleurs,
1: t'as l'air con avec ton surf sur la pelouse.
2: Il y a souvent des vidéos d'en haut, mais jamais quand ils atterrissent.
1: T'as remarqué ?
2: Et enfin, la Via Ferrata.
3: Ah, c'est pas corse ?
2: C'est des mecs qui ont la main sur l'oreille.
1: Non, c'est un concours de pâté de sable.
2: Moi, je l'ai fait. Quand tu l'as fait une fois dans ta vie, tu t'en souviens.
1: C'est un concours de pâté de sable.
2: Je savais pas.
1: C'est Via Ferrata.
2: Non.
4: Via Ferrata.
2: C'est chez les mecs du bâtiment qui ont une grue. Via Ferrata, là. La Via Ferrata, c'est un concours sportif. C'est une paroi rocheuse. Il y a des câbles. Et tu t'accroches aux câbles et tu vas le long de la paroi.
1: Ouais, pas oublier.
2: Ah oui.
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2: Le top de Stouff aujourd'hui, c'est quoi, ma petite
3: Stouffette? C'est sur les petites humiliations du quotidien, le petit moment où t'as un petit coup de chaud, tu sais plus comment réagir en fait.
2: Vas-y.
3: Par exemple, on a l'enfant sans filtre. Les enfants. Donc ton gamin qui annonce à voix haute dans le bus, par exemple, maman, pourquoi t'as des poils sous le menton?
2: Ouais. Maman, pourquoi la dame elle est grosse?
3: Ou même en famille, hein, papa, c'est vrai que tu gagnes plus d'argent que tonton parce qu'il a un métier de merde. Bon, t'as le beau-frère qui est là. Bon. Tu te démerdes avec
2: c'est
3: ça.
2: C'est vrai que tonton il est raciste.
3: On a aussi une petite humiliation, c'est le prénom oublié. Quand tu croises quelqu'un que tu connais bien, tu lui présentes par exemple ta compagne.
2: Alors ça.
3: Donc, Nathalie, je te présente.
1: Je l'ai tellement vécu.
3: Vous lui... êtes déjà rencontrés ou pas?
1: Et lui, il le fait exprès. Il en joue, le chef, là. Comme il sait que j'ai du mal à retenir les prénoms, à chaque fois, il dit Pietre, c'est comment il s'appelle?
2: Non, moi, je fais pas ça. Moi, je fais pire. Je fais pire parce que comme je les ai oubliés les prénoms, je fais présentez-vous.
1: Oui, alors ça, c'est génial.
5: Alors,

0: Il y avait des DJ que vous connaissez bien et tout. Et là, bon, le monsieur s'appelait Franklin. Pour la petite histoire, il se reconnaîtra. Et je dis, ça me fait bien mal au cul de me faire niquer par une tortue. Alors, et j'oublie qu'il est dans le groupe. Et là, je vois des points d'interrogation. Et ben, tu sais quoi, faut assumer.
1: Faut assumer.
0: Je suis allé jusqu'au bout. On est fâché à mort. Je suis jamais retourné. Oui, je retournerai pas. C'est pas grave. Mais bon, on continue.
2: Autre petite humiliation du quotidien, c'est quand tu ris une blague que t'as pas comprise. Et à ce moment-là, t'as quelqu'un, enfin, t'es en groupe, tu ris à la blague, quelqu'un se retourne vers toi et te dit, t'as compris ?
3: C'est là, faut que t'expliques.
2: Et là,
1: parce que c'est
0: horrible. Les blagues,
2: c'est mal. Et pour terminer, on a aussi, alors, on ne sait pas pourquoi, c'est la carte de paiement qui est refusée en caisse. T'es en caisse, ta carte passe pas, et là, tu sais que t'as pas d'autre carte, mais tu fais semblant de chercher de la monnaie ou une autre carte.
3: Puce, tu nettoies la puce d'abord.
4: C'est peut-être là. C'est
3: après, tu craches dessus.
4: Tu remettre de l'argent dessus.
2: Et il y a la queue derrière toi, mais bon, tu. Voilà, donc là.
0: Ouais, non, mais ça doit passer, ça doit passer. Tu frottes comme ça.
3: On sait jamais.
0: Tu frottes comme un dingue. 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
3: Je vais prendre deux minutes pour qu'on case nos pubs à nous.
4: Ah, c'est okay. Bien.
3: Eh, c'est important. C'est important.
5: Ah, vas-y.
3: Salut, c'est Sébastien Coé.

0: Je compte sur vous. Et venez tous à la brocante du Touquet. Vous verrez Nat. Un article acheté, une photo de fête.
1: Vas-y.
2: Et venez nombreux, il va pleuvoir.
0: Et surtout, si vous venez, prenez vos kawaii. Parce qu'effectivement, il va pas faire très très très très très beau.
3: Vous nous écoutez tous les matins entre 7h et 11h. Eh bien, cette semaine, dites-vous qu'en plus, nous sommes partenaires de la fête à Neuneu. Et c'est très sérieux, puisque vendredi démarre la fête à Neuneu à Paris, région parisienne. Si je casse des vraies pubs en même temps.
4: Oui.
3: Sachez que toutes les attractions que vous allez faire, 10€ pour les enfants, 20€ pour les adultes, seront reversées aux pompiers. Qui ont travaillé comme des dingues pendant tout l'été. Donc tous les sous qui seront reversés, seront récoltés, seront reversés aux pompiers.
2: Je peux en profiter?
3: Bien sûr.
2: Je vends une Peugeot 307 quasi neuve.
5: À peine
2: 390 000 km.
0: Wow.
2: Par choc personnalisé, réparé avec des bouteilles de coca fondu, véridique. Enceinte pionnière, mais bon, faut tirer sur l'autoradio parce qu'il est enfoncé dans le tableau de bord. Et elle peut aussi servir de machine à fumer pour vos soirées.
5: Waouh.
6: Ah, j'achète.
0: Quelqu'un en a d'autres?
5: Ce week-end, retrouvez-moi à Gimney-sur-Scorff. Eh oui, je mixe pour une association. Donc venez nombreux à Gimney-sur-Scorff. Et il n'y aura pas d'andouille, il n'y a que des galettes saucisses.
0: Déjà, faut le trouver, hein, Gimney-sur-Scorff.
5: Je sais plus, vers où.
0: Allez le voir. Ah, attendez, on me dit qu'il y a une autre pub.
7: Bonjour, c'est Olivier de Carglass. Un impact sur votre pare-brise? Bah, démerdez-vous, moi je suis en vacances. Ils font chier ceux-là aussi.
8: Oh. Carglass répare, pas pendant les vacances.
0: Bon, allez, il n'y a plus de pub.
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2: L'eurodéputée insoumise Manon Aubry l'a dit il y a quelques jours, elle a été mordue par un serpent pendant ses vacances. Publication évidemment, qui a fait beaucoup réagir pendant la classe politique, notamment à droite, vous en doutez bien, avec une bonne série de vannes. Alors, on n'a pas Manon Aubry pour nous en parler.
3: Non, parce qu'elle a déjà réagi, mais on a la vipère.
2: Non, la vipère.
3: Ah, si, celle qui a mordu Manon Aubry. Oula.
4: Qu'est-ce qui se passe?
3: Quoi, allô?
5: C'est qui à l'hôpital?
4: Allô?
3: Oui?
4: Oula. Ah, ça va pas du tout.
3: Ouais, ça s'entend? Qu'est-ce qui se passe?
4: Bah oui, ça ne va pas du tout.
6: Qu'est-ce qui se passe?
3: Ben ouais.
4: Je suis hospitalisé depuis que j'ai mordu Manon Aubry.
3: Ah mince.
2: Ah bon?
4: J'ai changé.
3: Non, bah oui.
4: Je ne suis plus comme avant.
3: Ah bon? C'est-à-dire, expliquez-nous là.
4: Je deviens illicite.
2: Aïe.
3: Ah ouais.
4: Je veux une hausse des salaires et la retraite à 60 ans.
3: Mince.
4: Et croyez-moi, pour une vipère, ramper jusqu'à 60 ans, ça devient galère.
3: Ah ben,
4: et surtout, je partage.
3: Partager tout, c'est-à-dire, vous partagez quoi là?
4: Là, vu que c'est l'hôpital, je prête mon appart à une taupe.
2: Ah ouais?
6: Ah bah c'est bien ça!

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3: Voici pour l'instant des objets qui sont à vendre, je crois, au téléachat du jour. Ouais. Puisque Pierre et Maryse vendent des objets, de quoi s'agit-il aujourd'hui?
4: De deux shampoings. Et je ne vais pas vous dire les marques, on va attendre que Pierre les dise.
5: On a mon café.
3: Eh bien, bonjour à tous.
4: Bonjour.
3: Et bonjour à toutes. Bonjour Maryse.
6: Et bonjour Pierre.
3: Eh bien, bonjour Maryse.
6: Bonjour Pierre.
3: Chers auditeurs et chers téléacheteurs et chers téléacheteuses, bonjour Maryse.
6: Bonjour Pierre.
3: Et bonjour.
6: Et bonjour Pierre. Ah, c'est quoi ce message?
3: Vous avez reçu un WhatsApp de ma part, vous pouvez l'ouvrir.
6: Alors, message.
3: Regardez, il y a un petit message audio avec un petit. Appuyez dessus.
6: Hop là, j'appuie.
3: Bonjour Maryse.
6: Ah, bonjour Pierre.
3: Eh bien, bienvenue dans ce nouveau téléachat. Je voulais dire à millions les gens qui nous écoutent sur le chemin de travail de la maison pour avoir des objets actuellement qui sont à vendre. Comment?
7: Il va falloir articuler Pierre un moment.
3: C'est ce que j'allais vous dire. Télé-shopping spécial auditeur de Coé sur Europe 2, Maryse. Quel en demande ce matin? Bonjour Maryse.
6: Et bonjour Pierre. Eh bien, tenez Pierre, c'est un shampoing.
3: Ah, écoutez, c'est vrai que les temps sont durs Maryse, mais de là à vendre un shampoing.
6: Oh, ouais. Bah.
3: C'est quand même grave, Dieu dans le Dieu, mais où va la France? Regardons ce shampoing de plus près, Maryse. Je me permets de mettre mes lunettes. Bonjour Maryse.
6: Bonjour Pierre.
3: Oh, c'est vous.
6: Oui, c'est moi.
3: Un shampoing pour cheveux secs et abîmés, Maryse, au prix de 147,99 francs. Un shampoing de la marque.
7: Aïe, aïe, aïe.
3: Un shampoing.
7: Non, oui.
3: Maryse, un shampoing de la marque Chartrouf.
7: Non.
3: De la marque Schrumpflar.
6: Pierre, Schwarzkopf.
3: Chavos, oui, Maryse.
6: Merci, Pierre. Bon, alors, tenez, il y a un autre shampoing, c'est peut-être plus simple. Je vous le passe. Tenez, Pierre.

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2: Je vais vous faire profiter d'une émission de télé de ce qu'il y avait sur M6, donc que vous n'avez pas vu.
3: Non,
2: c'était un truc sur les gens riches. Et il se trouve que j'ai jeté un œil.
3: Ouais. Mm-hmm.
2: Et dans cette émission, il se trouve que la personne qui est dedans, je la connais.
3: Ah, mais
2: non. Ah ouais, c'est quelqu'un qui est à Lille.
3: Okay. Mais
2: à Lille, donc je dis, tiens, avec les copains, on s'envoie les vidéos, on regarde. L'épisode d'hier était saisonnier pour le meilleur et pour le pire des jobs d'été. Et dans ce dernier, ils ont suivi Hervé. Hervé est chef cuistot, c'est pas lui que je connais. Il était sur un bateau d'un jeune couple, c'est lui que je connais.
3: Ok,
2: et leurs amis.
4: Tu ramènes déjà la mozza ou pas, ou après?
5: Après, laisse-la au frais. Laisse-la au frais pour le moment, c'est en tout dernier.
6: Leur mission, préparer tous les repas de leurs clients pendant 6 jours.
2: Ah.
6: Ce midi, c'est sur ce bateau qu'ils doivent cuisiner, avec les moyens du bord.
5: Oui. Je pense que c'est la cuville la plus petite à laquelle j'ai mis les pieds. On peut pas faire plus petit. Heureusement que je suis pas bien grand, là c'est parfait. On va dire que c'était pour moi.
6: Ici, pas de matériel professionnel, pas de brigade. Les deux saisonniers ont choisi d'improviser des clubs sandwich à la truffe.
3: Ah.
6: Une cuisine légère, mais qui se veut raffinée.
2: Eh oui. Ah, okay. Ah, oui. C'est-à-dire, vous ne rêvez pas. On a fait venir un chef cuistot. Hein.

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1: JT des sports, mon petit Corentin. Ouais. Il s'est passé pas mal de choses ce week-end.
2: Oui.
1: Vous avez raté tout ça, normal, barbecue oblige. C'est le moment de faire un petit tour, mais attention, avec des exploits en sport de raquette pour la France.
2: Oh allez. Que oui, Sébastien, on a la raquette qui colle à la première place. Avec
1: la raquette qui colle, chez les babales qui font les bons.
2: Voilà, exactement, avec tout d'abord les frères Lebrun qui ont tout raflé lors du grand match. Ils ont

0: I like pizza.
1: Ça fait trois mots.
2: Ouais, il est bon, lui.
1: Eh, bien sûr.
2: Attaquant.
0: Allez. Bien sûr. On va terminer avec un concours insolite. Allez.
2: Direction Castelnaudary pour le concours du plus gros mangeur de cassoulet. Ah. C'était samedi. Et les participants devaient terminer le plus rapidement possible un cassoulet de 2,5 kilos. Eh bien, le gagnant l'a fait en moins de 6 minutes. Bravo à lui.
0: Ah, bravo. Bravo.
2: Ouais, ouais, c'était samedi. Bon, le problème, c'est qu'au réveil, hier, bah, c'était ça.
0: Ah oui.
2: Hippopotame.
0: Ah, 2,5 kg. Attendez, il n'est pas fini.
2: Ouais.
0: Eh oui.
2: Faut y aller,
0: là. Attendez, il n'est pas fini. Il est vers la fin, là.
2: Il est vers la fin.
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1: Si vous aimez les jeux vidéo, il y a un jeu qui cartonne, c'est GTA. C'est le jeu qui a révolutionné le jeu vidéo. C'est-à-dire que c'est le jeu où vous écrasez des gens. Moi, je m'arrêtais au feu rouge quand je faisais GTA. Ouais. Donc,
2: oui, ce qui n'a aucun intérêt.
3: Étager avec des bouées.
1: Puis une fois, j'ai écrasé quelqu'un.
2: Je me suis excusé.
1: Il
2: n'y a pas un constat.
1: Mauvaise nouvelle. Le jeu est officiellement repris.

0: Mais le Marseillais.
1: Par là, même le Hollandais, alors, est chiant en vacances.
2: Allemands,
3: alors que les Picards. Nous, on nous met sur des skis. Pouah, on te descend tout ça en boule de neige.
1: Ouais, c'est un bêtisier.
3: Mais sauf que nous, on mange en descendant.
1: Ouais,
3: bon, alors, il n'est jamais bon de se promener en Bretagne avec une plaque parisienne, donc c'est l'info à retenir. Ouais. Mais les malfrats bretons ont vandalisé d'autres voitures. Il paraît que sur une voiture immatriculée en Normandie, ils ont gravé pas de beurre doux ici, c'est que du salé.
0: Ah, oui, attends.
3: Sur une voiture immatriculée à Nantes, ils auraient écrit à la clé: rentre chez toi, on est voisins, mais pas copains.
0: Exactement.
3: Sur une voiture immatriculée dans le Var, ils ont gravé: retourne sous ta boule de feu dans le ciel, fils de Satan. Mais évidemment, le breton est aussi sympa avec pas mal de régions, notamment sur une voiture immatriculée à Strasbourg. Ouais. Ils auraient gravé: bienvenue visiteur du bout du monde. Et sur une voiture immatriculée dans le Pas-de-Calais, il y aurait écrit: passe boire l'apéro, copain alcoolo. Ah,
1: Pour résumer
3: le mieux, c'est de mettre une plaque corse, parce que tu peux te faire piquer ta voiture, mais le 2B, il fait tellement peur à tout le monde que les gars te la rendent le lendemain avec les clés polichées, nettoyées. Il y a le plein et ils te la mettent à l'éléphant bleu.
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0: paraît que ce serait peut-être pas un masque. Les gens, il y a des gens, il y a des rumeurs qui disent que ce serait Afida Turner au réveil sans maquillage. Et c'est sans pareil, filtre, hein. Voilà. Et du coup, ils l'ont relâché. Ils ont dit non, mais ça, c'est pas votre faute. Deuxième champion, c'est une famille britannique. Pendant 6 mois, ils ont franchi le péage de Saint-Maurice-Colombier sur l'A36 dans le Doubs sans jamais payer. Vous voyez quand je vous disais.
1: Alors comment ils faisaient?
0: Alors je vous explique. Leur technique, elle consistait tout simplement à
1: défoncer la barrière.
2: Ah, passe en dessous. Passe derrière.
1: Ouais, c'est en Lamborghini. Il passe en dessous.
3: Non, c'est ça, une voiture plate.
0: Et non, à lever la barrière avec les bras, tout simplement.
1: Ça se lève, ça marche.
0: Bah, visiblement oui. Les trois véhicules de la même famille étaient concernés. Leur manège s'est quand même arrêté au mois d'août, là, grâce à une patrouille du peloton motorisé qui a mis en place un contrôle au péage suivant. Ils ont été repérés par des caméras. Ils ont réglé une facture de 3000 euros.
1: Ah oui, les caméras.
3: Oui, quand même.
1: Mais je savais pas que vous pouvez lever les barrières.
2: Pas moyen plus.
0: Avec les caméras, c'est bon. De toute façon, tu l'as pas. T'as pas le son.
4: Non, il est pas arrivé.
0: C'est con parce que c'était bien. Et enfin, mais pourquoi il est pas arrivé? Tu l'as fait tout à l'heure.
4: Si, je l'ai, mais je l'ai pas arrivé ici dans le studio.
0: Tu vois, entre ça, mon code qui est pas là, les logos qui sont pas dans les écrans.
4: On essuie les pas.
3: À l'internet.
0: Moi, je vais envoyer un fax à l'internet, ça veut dire que ça va mal se passer. Et enfin, champion du jour, c'est un couple de malgaches. Ils se baladaient en forêt déguisés en chèvres. Me demandez pas pourquoi. Me demandez pas pourquoi, on n'est pas au courant.
4: Ça fait beaucoup d'infos là.
0: Ah, un couple de malgaches déguisés en chèvres, c'est vrai que c'est pas le rapport. Se croyant à l'abri des regards, ils se sont dit tiens, on va avoir des rapports sexuels, ce qui ne gênera personne puisqu'on est déguisé en
2: chèvres.
0: Sauf que, passé par là, des chasseurs qui leur ont tiré dans le cul, les prenant pour des gibiers, les victimes ont été transportées d'urgence.
2: Mais quelle idée de merde!
0: À l'hôpital. C'est quand même, franchement. Vous pensez qu'ils ont pu finir? Non, mais c'est la vraie question. Est-ce que vous pensez qu'ils ont eu le temps de finir leur affaire?
1: Bah, je sais pas.
0: Ou pas? Non?
3: Bah, même si tu finis, t'as oublié.
0: Ah, ouais. Oui, monsieur? Ah, demande si quelqu'un veut du chabichou.
1: Non, non!
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0: Très bien, comme ça, ça nous ferait du 1er mai au 8 mai d'un seul prêt. Pour faire face aux événements contraignants des fortes chaleurs. Par exemple, t'as trop chaud, tu prends un congé. Voilà.
1: Et t'as trop froid, t'as le droit aussi.
0: Tu prends un congé. Voilà, on va demander au président, qu'est-ce qu'il y a ? C'est pas ça ?
2: Mais si, c'est ça. Mais dans le fond, on pense aux charpentiers, aux machins en pleine canicule. Ça pourrait être pratique pour eux.
0: T'as raison, dis à un charpentier de pas faire son chiffre parce que lui, il est artisan. Je
1: pense qu'il a besoin, voilà.
0: S'il est sur le toit et qu'il fait 40, c'est pas par plaisir, hein, c'est parce qu'il doit finir son chantier. On appelle le président. Allez.
3: En communication avec le standard de la présidence de la République française.
0: Il est là ou pas ?
4: Une pastèche de nata.
0: Ah, c'est que c'est la journée.
4: Une pastèche de nata. C'est pas un petit flan, c'est une pastèche de nata. C'est pas un petit flan, c'est une pastèche de nata.
0: Ouais.
4: Bonne journée mondiale de la langue portugaise à tous.
0: Ah bah voilà, merci.
4: Vive le Portugal.
0: Ça va, il est cool. Ça va, monsieur le président, vous ? Ça va de votre côté ? Alors, il y a une proposition qui fait parler en ce moment, hein ?
4: Et moi, on me demande pas si je vais bien.
0: Ah bah si, pardon.
4: Non.
0: Si, je demandais.
4: C'est le président, et ça vous en touche une sans faire bouger l'autre.
0: Non, pardon. J'ai dit comment ça va, monsieur le président, parce qu'on est un peu pressé, c'est pour ça. Alors, comment allez-vous, monsieur le président ? Oh là là.
4: Écoutez, ça va.
0: Voilà.
4: Un peu ballonné avec ce changement soudain de température.
0: Ouais, d'accord.
4: Bim. Balle de match, Félix Lebrun, je sers.
0: Attendez, non. Non, monsieur le président. Non. Monsieur Macron, vous avez sûrement entendu parler, je parlais d'autre chose, du congé climatique. Vous savez, l'idée serait de permettre aux Français de ne pas travailler en cas de conditions météo extrêmes. Votre réaction ?
4: Non mais puis quoi encore ? Vous ne voulez pas un congé flemme aussi ? Non mais vous avez craqué votre slip ou quoi ?
0: C'est pas nous, c'est Marine Tondelier, la patronne des écologistes, qui a proposé ça.
4: Pour qui elle se prend ? C'est n'importe quoi. Voilà, je vous le dis. Parce qu'il y a du verglas, on ne va pas bosser ? Non mais on va où ? Imaginez si ça se passe comme ça. Chérie, je suis en week-end demain. Mais on est mardi. Oui, mais il y a du brouillard jusqu'à vendredi. C'est bon, vous m'avez saoulé. Tiens, là, ça fait du brouillard.
0: Non, écoutez, faut arrêter. Vous n'y croyez pas, ça ne se fera jamais alors.
4: Disons que si on commence à adapter le travail à chaque flocon, on va finir par négocier avec la météo. Excuse-nous, l'orage, tu peux revenir mardi ? J'ai un mariage ce week-end, j'aimerais me reposer. Non, pas comme ça que ça fonctionne. Crois-moi qu'à l'époque, on m'emmenait à l'école alors que le pare-brise de la Renault Fuego était encore gelé. Donc stop. Faut arrêter de prendre des cons pour les. Faut arrêter de prendre des cons pour les.
0: Non.
4: Faut arrêter de prendre des gens pour les.
0: Con.
4: Ouais, vous m'avez saoulé. J'ai raccroché, ça m'a tendu.
0: Allez.
4: Tiens, orage dans la vallée du Cotentin, ça c'est cadeau.
0: Allez,
4: bonne journée à tous. Sur Europe 2. Pop Radio. Bonne journée.
0: Bonne journée.
4: Ils vont se faire chier ceux-là. J'avais pas raccroché.
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2: Une info. Des soldats américains vont bénéficier d'un accès anticipé à GTA 6 pendant 4 jours.
3: Ah oui.
2: Waouh. GTA 6, vous savez, c'est
3: grosse... l'événement cette année. Hein.
2: L'événement. Il y a des gens, il y a des gens qui ont déjà pris leur congé. Ils savent que les sites internet vont sauter à cause de ça. Tous les mecs qui vont être en Géorgie, mais Géorgie côté américain, se sont vus offrir un accès anticipé pendant 4 jours. Mais attention, à une condition que les gars acceptent. Quoi d'après vous?
4: De quitter leur femme.
2: Non.
3: De partir en Iran.
2: Non. Il y a un peu de ça.
5: Des missions, oui.
2: S'ils acceptent, entre 2 et 6 ans de plus.
5: Quoi?
3: Wow, il rend 4 jours!
2: C'est le deal qui va pas du tout. Tu vois?
4: Non, mais c'est surtout qu'au début du lancement de jeu, ça bug tout le temps. Serveurs, mec, donc les 4 jours souvent.
3: Non, parce que c'est 4 jours avant. Donc, ils seront tout seuls, les gars.
4: Quand même, hein.
2: Donc. Oui, mais si imagine ça bug, il a raison. Donc, vous avez compris, du 1er août au 14 novembre, 5 jours avant la sortie officielle du jeu grand public, ils auront un accès privilégié et ils pourront jouer avant tout le monde, mais s'ils re-signent entre 2 et 6 ans de plus.
3: Pendant 4 jours, tu fais le malin, là. Enfin, tu parles plus à personne, hein, par contre. Hein.
2: Moi, si les chefs sont joueurs, je te coupe Internet.
3: Ouais. Pendant 4 jours.
2: Pendant les 4 premiers jours. Je te le remets le 5e jour. Et là, t'as
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2: Eh oui.
3: Alors,
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0: les dribbles.
1: Ah ouais, je suis bon. Eh bien, écoutez sa réponse.
2: Three words to describe your game. 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
0: I like pizza. Ça fait trois mots.
1: Ah, il est bon, oui.
3: Eh, bien sûr.
1: Attaquant.
3: Allez. Bien sûr. On va terminer avec un concours insolite. Allez.
1: Direction Castelnaudary. Pour le concours du plus gros mangeur de cassoulet, c'était samedi. Et les participants devaient terminer le plus rapidement possible un cassoulet de 2,5 kilos. Eh bien, le gagnant l'a fait en moins de 6 minutes. Bravo à lui.
0: Bravo.
1: Ouais, ouais, c'était samedi. Bon, le problème, c'est qu'au réveil, hier, bah, c'était ça.
0: Eh oui.
1: Hippopotame. Ah, 2,5 kg.
0: Attendez, il n'est pas fini.
1: Ouais.
0: Eh oui.
1: Faut y aller, là.
0: Attendez, il n'est pas fini.
3: Il est vers la fin, là.
1: Il a gagné.
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1: L'eurodéputée insoumise Manon Aubry l'a dit il y a quelques jours, elle a été mordue par un serpent pendant ses vacances. Publication évidemment, qui a fait beaucoup réagir pendant la classe politique, notamment à droite, vous en doutez bien, avec une bonne série de vannes. Alors, on n'a pas Manon Aubry pour nous en parler.
2: Non, parce qu'elle a déjà réagi, mais on a la vipère.
1: Vipère
2: si, celle qui a mordu Manon Aubry. Oula.
1: Qu'est-ce qui se passe?
2: Allô.
3: C'est qui à l'hôpital?
4: Allô.
2: Oui.
4: Oula. Ah, ça va pas du tout.
2: Ça s'entend? Qu'est-ce qui se passe?
4: Oui, ça ne va pas du tout.
1: Qu'est-ce qui se passe?
2: Ben ouais.
4: Ça suis hospitalisé depuis que j'ai mordu Manon Aubry.
2: Ah mince.
1: Ah bon?
4: J'ai changé.
2: Non, ben oui.
4: Je ne suis plus comme avant.
2: Ah bon? C'est-à-dire, expliquez-nous là.
4: Ça devient illicite.
2: Ah ouais.
4: Je veux une hausse des salaires et la retraite à 60 ans.
2: Ah,
4: et croyez-moi, pour une vipère, ramper jusqu'à 60 ans, ça devient galère.
1: Ben,
4: et surtout, je partage.
2: Partager tout, c'est-à-dire, vous partagez quoi, là?
4: Bah là, vu que c'est l'hôpital, je prête mon appart à une taupe.
1: Ah ouais?
4: Si.
1: Ah, bah

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2: Je vais vous donner des noms d'activités stylées pour mitonner auprès de vos collègues.
3: Ah, pas bête, ah. Ça.
2: Et vous devez essayer de deviner ce que c'est. Si, par exemple, dites-leur, par exemple, vous avez fait du parachute ascensionnel. Qu'est-ce que le parachute ascensionnel?
4: C'est
2: du
4: parachute, mais t'as pas les...
3: Non,
4: les cordes.
3: C'est du parachute,
5: ascension,
3: mais que le jour de l'ascension. Ah, ça marche pas.

0: Elle t'as, dit, en fait, elle met le chemisier et le chemisier, du coup, il est en XS sur, sur le mannequin.
1: Tu cherches du grande taille. Est-ce que tu fais du XL? Tu vois, évidemment, tu vas regarder catégorie XL. T'as un chemisier, que ce soit une femme ou un homme. Tu le vois porter, mais en mode, évidemment, qui tombe nickel.
2: Mais comme dans les magasins, avec les petites aiguilles derrière.
1: Ça fausse. C'est pas celui que tu vas avoir. Donc, ça veut dire que tu ne sais plus. Ça veut dire qu'en gros, t'as ton colis, il arrive, tu regardes, tu dis, enfin, qu'est-ce que c'est que ce parachute?
3: Bah oui,
0: ou alors que le mec, faut qu'il dise, bah, tu me remets ce truc en IA sur un mannequin qui est gros, qui est dégueulasse, et derrière, tu me remets des fringues qui puent.
2: Et puis, tu les repères, ces photos, généralement, sont... Elles sont toujours devant un petit miroir avec l'appareil, le téléphone devant la tête et derrière, c'est Maison du Monde. Voilà, mais ça, après, vous êtes sûr que c'est pas une vraie photo.
4: Après, c'était déjà le cas, en effet, comme tu dis, les mannequins, enfin sur les pubs, la Redoute
2: et
4: tout.
2: Ouais, mais là, Vinted, c'était un truc justement où c'est de la seconde main, donc tu veux voir. Et là, maintenant, ça devient vraiment fake, quoi.
1: Ouais, je suis pas.
2: Je sais pas si c'est arrivé. Je crois qu'il y a des auditeurs à qui c'est arrivé aussi.
4: Bah oui.
1: Mais moi, c'est ce que je voulais. Moi, je veux toujours voir. Moi, ce qui me plaît, c'est de voir quand c'est porté par Josette. Ouais. Moi, c'est ça qui me plaît.
4: Ton jogging de Liverpool, là.
1: Franchement.
4: Pas bien.
1: Moi, jogging, je veux le voir porté par Michel. Tranquille, avec la petite binouche sur la table basse. C'est ça, la vie.
3: Le trou de clope au niveau du genou.
1: Bah oui. Si d'un seul coup, c'est fait par de l'IA, tu sais plus si t'achètes un truc.
2: C'est ça.
1: Séverine, elle est en ligne avec nous. Ça va, ma Séverine? Tu t'es fait avoir, toi. Oh, toi, ma Séverine, tu t'es fait avoir.
5: Salut, Koé. Ah, ben moi, je suis saoulée. Hein.
1: Pourquoi? Raconte. On a marre.
5: En fait, je voulais m'acheter une petite robe, tu vois, style joli petit décolleté, bien centré au niveau de la taille, un peu évasé au niveau des fesses. Donc je la trouve, je trouve une photo portée trop jolie.
1: Ça veut dire quoi, évasé au niveau des fesses? Je vois pas bien ce que
5: tu
1: ça veut dire.
5: Ben, en fait, ça te moule le haut, flottant. Mais après, en bas, ça flotte, ouais. Voilà. C'est évasé, tu vois.
1: Cache la misère.
5: C'est mystérieux.
2: C'est mystérieux, c'est un joli mot.
1: C'est mystérieux.
0: C'est mieux que cache-misère, tu vois.
1: Ouais, c'est vrai. Mystérieux, c'est mieux.
0: Ça claque mieux.
1: Je serais pas un bon vendeur, moi.
3: Ah oui, non.
2: C'est mystérieux.
1: Vas-y, pardon, continue.
5: Oui, bon, bah, en fait, au final, c'était un sac à patates, quoi. Zéro tenue, ça moulait rien du tout et ça cachait rien du tout.
1: Et alors, sur Vinted, quand ça vous plaît, quand c'est pas du tout l'article que vous avez acheté, vous pouvez le renvoyer?
5: Eh non, c'est pas, pas Carrefour, quoi.
1: Ah, je peux pas l'envoyer.
3: C'est ça. Pour moi, ce site, c'est beaucoup d'emmerde pour pas grand chose, je pense. J'ai l'impression.
1: Y compris pour les gens, des fois, je les vois, des gens qui se battent pour vendre des trucs à 5 euros. C'est le temps que tu mets à faire ton colis.
2: En fait, c'est ça, t'abandonnes.
1: Ton étiquette, tu vas le mettre au point relais du truc de l'un. Il faut avoir du temps. Hein.
4: C'est pour un euro.
2: Pour 2 euros.
3: C'est ça, je vois pas trop l'intérêt.
1: Et alors, t'as vraiment essayé ces moche-moche?
5: Ah oui, non, c'est affreux, c'est immédiat. Franchement, je la découpe pour faire des torchons.
0: Et une fois que tu l'as acheté, même si effectivement t'arrives à prouver que c'est pas du tout le bon produit,
2: tu peux renvoyer, mais effectivement tu prends pas le temps, tu vas pas te dire. Ouais. En plus, c'est à tes frais quand tu le renvoies, je crois.
1: Ah
2: donc
1: oui.
2: Tu vas pas te dire pour 3 euros, je vais pas le renvoyer.
3: Oh non.
4: Super affaire.
2: À moins que t'aies payé 60 balles. Mais
1: ça a été les vacances, ma petite Séverine?
5: Ah ben j'y suis toujours, je vous écoute en direct de l'Écosse, Koé.
1: En Écosse? Eh ben dis donc, quel temps il fait? Il doit faire froid.
5: Alors, il fait 11 degrés et il fait soleil, ça va.
3: Ah bah, tu bronzes, là?
1: Quelle bonne idée de partir au mois d'août en Écosse, quand même.
0: Au moins, comme ça, t'es au frais pendant la canicule.
5: Ah, ouais, c'est trop chaud chez moi.
1: Ah, bah, tu peux laisser tes bières sur le balcon, là, c'est l'avantage. Ouais, je t'embrasse fort, bisous.
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2: C'est la rentrée pour le président Macron également. Qu'est-ce qu'il a fait cet été? On l'a vu faire un peu de jet ski, non?
3: Ah oui.
2: On va lui demander, appelez-le. Allez.
4: Vous êtes en communication avec le standard de la présidence de la République française.
5: Yo, yo, c'est le retour au boulot. Yo, c'est le retour au boulot, quitte à l'appareil. Et
2: bonjour monsieur le président, à cette heure-ci d'après vous, qui vous appelle?
6: Alors c'est soit l'équipe de Coé sur Europe 2, soit Brigitte quand elle se rend compte que sa couche a eu une fuite dans la
2: nuit. Non, là, et puis à la voix, vous entendez bien que c'est pas Brigitte là quand même.
6: Oh, vous savez, le matin, je m'attends à tout. Donc, je pense que c'est Coé et son équipe.
2: Bonne réponse, exactement, monsieur Macron, bonne réponse.
6: Oh là là, comment ils vont, mes petits loulous d'Europe 2 Pop Radio.
2: On est très contents d'être de retour, de retrouver nos auditeurs, nos auditrices. Vous n'étiez pas au courant qu'on venait?
6: Alors là, pour tout vous dire, j'ai rien foutu de l'été. J'ai éteint mon portable. Couper les lignes et repos, bronzette, rosé. Vous m'avez vu cet été ou pas?
2: Alors, à la télé, non. Et même autrement, pas trop de nouvelles de vous. En y repensant, c'est vrai que vous étiez très très absent cet été quand même.
6: Bah voilà.
2: Ah oui.
6: Moi j'étais peinard. Doigts de pied en éventail.
2: Ouais.
6: Personne à me casser les glaouis.
2: Doucement sur le vocabulaire. Ouais. Monsieur le Président, glaouis.
6: Oh écoutez, si les mots rudes vous font mal au cœur, dites-vous que les hémorroïdes font mal au cul. Voilà, j'ai que ça qu'à dire. Maintenant, je vais retourner rien faire.
3: Ah oui,
2: c'est drôle, je dis. On va vous laisser, reprenez quand même vos marques, parce qu'après un mois d'absence, conseil des ministres et tout et tout.
6: Après un mois d'absence, aujourd'hui c'est réunion avec tous les ministres.
2: Voilà.
6: Et je peux vous dire que j'ai hâte de les revoir. Bien. Le ministre de l'Agriculture, là, comment on dit Michel, non, c'est pas Michel. Le ministre de la... Non, je... Mais en tout cas, je vais les revoir.

0: Voilà. Ils sont gentils tous.
1: Ouais.
0: Voilà. Et en plus, Brigitte m'a préparé mon sac pas de patrouille, ah, mon pitch et mon yop à la vanille. Ah, bah, allez, bisous Europe 2.
1: Bisous.
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1: Radio.
0: Bonne rentrée.
1: Allez.
0: 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Pop Radio.
1: Bisous.
0: Ah, ça c'est les bulles du rosé. Ah. Bisous les amis. Et vive la France.
2: Et bien sûr.
1: Bisous.
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0: sont encore en train de dormir, sont encore en train de se dire, mais on a... Oh, on aurait peut-être dû commencer aussi, nous. Ah, oh, on a peut-être fait une connerie. Restez avec nous dans un instant, les meilleurs moments de l'émission d'hier, notamment.
1: Oui, Jeff Tuch qui était passé nous voir par rapport aux patates.
0: Très bien, parce que les patates cette année vont être petites. Après les news de 6h, on en parle. News et météo, bonjour.
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3: Bonjour, bon réveil. La Loire-Atlantique n'est plus en vigilance aux orages. Du beau temps aujourd'hui, la météo détaillée dans un instant. La rentrée la semaine prochaine, sans portable au lycée, sauf que les syndicats estiment que tous les établissements ne seront pas prêts. La loi vient seulement d'être promulguée. Les lycées doivent notamment modifier leur règlement intérieur. Dans la loi, des dérogations sont prévues pour l'usage pédagogique du téléphone. Suspicion d'agression sexuelle dans une école privée de Vertou, la direction diocésaine organise hier soir une réunion pour les parents. Une plainte avait été déposée en juillet, classée sans suite. Une deuxième est en cours d'instruction. Les faits se seraient produits sur le temps du midi. De nouveaux travaux débutent sur les routes du département, sur la nationale 137 entre Éric et Grandchamp-des-Fontaines. À partir d'aujourd'hui, rénovation de la chaussée dans le sens Rennes-Nantes, déviation de 21h à 6h. Des travaux aussi aujourd'hui et demain à 2 km de là, sur la bretelle d'entrée de l'échangeur de la Bosse-des-Landes. La voie de droite de la nationale 137 est neutralisée au niveau de l'échangeur et la bretelle d'entrée fermée à la circulation à partir de 9h tout à l'heure. 41 blessés, 300 habitations touchées, une tornade hier soir dans un village près de Carcassonne à Poma. De gros dégâts, des routes coupées, deux centres d'hébergement ont été ouverts pour la nuit. Dans les Pyrénées-Orientales, la troisième étape du Tour d'Espagne, partie de Gruissant dans l'Aude, elle a été annulée en raison de la grêle. Les coureurs ont dû se mettre à l'abri à moins de 20 km de l'arrivée à Font-Romeu. Après les révélations du canard enchaîné, Bali Bagayoko, le maire LFI de Saint-Denis, est visé par une enquête pour détournement de fonds publics par le parquet national financier. Enquête qui concerne son emploi de cadre à la RATP cumulé à ses fonctions de maire dans les années 2000. Une semaine après sa sortie extravéhiculaire à 400 km au-dessus de la Terre, Sophie Adenau va retourner dans le vide spatial en début d'après-midi. L'astronaute de 44 ans doit terminer le remplacement d'une antenne de communication. La valse des entraîneurs se poursuit au FC Nantes. Michel Derzakarian s'est terminé. Deux mois après sa nomination, le coach qui avait fait remonter les Canaries en Ligue 1 deux fois a été limogé après trois journées de Ligue 2. Les Canaries sont derniers après trois défaites. Prochain adversaire Guingamp samedi. Enfin le temps, ça s'arrange. Après les orages d'hier, aujourd'hui alternance de nuages et de soleil. Jusqu'à 30 degrés ressentis cet après-midi dans les rues de Nantes, Saint-Herblain, Saint-Omer-de-Blain, Éric. 17 degrés en ce moment dans les rues de Sainte-Luce, Orvault, Le Pèlerin et Bouguenais. Le vent va s'orienter sud-ouest dans l'après-midi et le ciel va se couvrir ce soir. Demain, nous aurons à nouveau un temps agité. L'agenda tout de suite.
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3: Après l'expo Banksy, une autre à découvrir jusqu'à la fin octobre au Parc des Expos de Nantes, The Art of the Brick, expo immersive d'œuvres en Lego. Elle a fait le tour du monde, plus de 90 sculptures signées de l'artiste américain Nathan Sawaya à découvrir. Laura D'Amato, chargée de l'expo, nous en dit plus.
5: Il a refait le baiser de Klimt, qui est une des œuvres emblématiques de l'exposition. Il a refait des œuvres de Van Gogh, La Nuit étoilée. Il y a La Vague, il y a beaucoup de il y a des sculptures également, la Vénus de Milo, le David. Et donc, il y a beaucoup de choses à découvrir. Je ne vous les dis pas toutes, comme ça vous devez venir découvrir le reste.
3: Des œuvres impressionnantes, la Joconde notamment. Le tout donc entièrement en Lego. Un coin construction est aussi proposé aux enfants, mais aussi aux adultes. Bon réveil, Coé sur Europe 2, le Bifort, jusqu'à 7h.
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0: Je vais vous faire profiter d'une émission de télé de ce qu'il y avait sur M6, donc que vous n'avez pas vu.
1: Non,
0: c'était
1: perso.
0: Un truc sur les gens riches. Et il se trouve que j'ai jeté un œil.
1: Ouais. Mm-hmm.
0: Et dans cette émission, il se trouve que la personne qui est dedans, je la connais.
1: Ah, mais non.
0: Ah ouais, c'est quelqu'un qui est à Lille.
1: Okay.
0: Lui, à Lille. Donc je dis, tiens, avec les copains, on s'envoie les vidéos, on regarde. L'épisode d'hier était saisonnier. Pour le meilleur et pour le pire des jobs d'été. Et dans ce dernier, ils ont suivi Hervé. Hervé est chef cuistot. C'est pas lui que je connais. Il était sur un bateau d'un jeune couple. C'est lui que je connais.
1: Ok.
0: Et leurs amis.
6: Tu ramènes déjà la mozza ou pas ou après?
7: Après, laisse-la au frais. Laisse-la au frais pendant, c'est en tout dernier.
8: Leur mission, préparer tous les repas de leurs clients pendant 6 jours.
0: Ah.
8: Ce midi, c'est sur ce bateau qu'ils doivent cuisiner. Avec les moyens du bord.
7: Oui. Je pense que c'est la cuisine la plus petite.

0: à laquelle j'ai mis les pieds. On peut pas faire plus petit. Heureusement que je suis pas bien grand, là c'est parfait. On va dire que c'était pour moi.
1: Ici, pas de matériel professionnel, pas de brigade. Les deux saisonniers ont choisi d'improviser des clubs sandwich à la truffe. Oh. Une cuisine légère, mais qui se veut raffinée.
2: Eh oui. Ah, okay. Ah, oui.

0: Et pas tous les tracas de préparation, d'organisation.
1: Ah ouais,
2: après tu peux
1: c'est vrai.
2: Passer chez Carrefour juste avant, t'aurais pris deux sont des bons là,
1: c'est vrai Clément qu'il y a beaucoup de gens qui se font des luxations, c'est vrai que se faire un club sandwich c'est quand même voilà. Alors bon, tout cela a un prix hein, parce que t'es là, t'es en bateau, donc tu te fais un club sandwich.
3: Oui, mais le bateau, s'il a, lui il paye que le gars qui fait les sandwichs.
1: Ah oui, il paye le gars du sandwich.
3: Oui, bon, c'est pas, ça doit pas être mis en volant.
1: Alors, la journée avec le chef Hervé, pour les clubs sandwich.
4: Il facture 750 euros la journée. De quoi générer en été un chiffre d'affaires de 10 000 euros par mois.
1: Donc
5: 750 euros.
1: Donc, il a payé 750 euros pour avoir un club sandwich sur des bouts coupé en deux. On est donc d'accord.
3: Ouais, c'est ça.
1: C'est-à-dire que quand t'as du blé, à un moment donné, t'es devenu con.
2: Ouais.
1: Alors, tu parles d'un ami à moi, là, en plus, quand je dis ça. Mais parce que, honnêtement. Il y a un moment, quand t'as trop d'argent, donne-en aux autres. Mais de là à dépenser 750 boules parce que t'es pas capable de te faire un sandwich.
3: Pas très bon.
1: Donc, c'était pas bon. Clément, le riche homme d'affaires, a donc dépensé 750 euros pour manger.
3: Des croque-monsieur.
1: Non, même pas des croque-monsieur, c'est un croque-monsieur, c'est cuit. Des clubs sandwich.
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1: C'est le moment de Stouff. Aujourd'hui, de quoi on parle?
2: Oui, on va faire le tuto de la flemme. Comment faire du sport sans faire de sport? Je vous donne des petites astuces pour simplifier votre vie au quotidien pour les auditeurs. Je me suis dit, ah, ça serait bien de leur donner des petits tips en fait.
1: Mais ça fait quand même faire du sport. Exact.
2: Bah, tu vas voir, tu vas me dire. Là, on revient de vacances. Ouais, en vacances, que vous avez fait? Vous avez pris l'apéro, les planches, quoi d'autre?
3: Les planches,
1: un pavillon, t'en mets une, tu dis bah oui.
3: Un peu de charcuterie,
1: petit apéro. Quelques petites rondelles de saucisson.
3: Un petit verre.
1: T'en mets une, ouais, d'accord.
2: Donc voici un petit tuto pour vous aider sans vous prendre la tête ou pas. Étape numéro 1, donc vous allez mettre une tenue de sport. Vous commencez par ça.
1: Alors ça, ça

0: que t'es courageux.
1: Ah oh ouais. Pas con, ça
2: fait. Ah, oui, mais au niveau des résultats.
0: Du coup, avec les commentaires qui vont arriver, tu vas dire ah, mais j'étais pas mal aujourd'hui, quoi.
3: Mais il y a zéro résultat.
1: Ah bah.
0: Bah
1: là,
0: non.
4: Mais ça, c'est une nouvelle mode. C'est la mode de se prendre un selfie sur le tapis. J'en vois, moi, des fois. Ils vont sur le tapis, photo, ils redescendent du tapis.
3: Je vais être honnête avec vous, je l'ai beaucoup fait.
0: Bah voilà.
3: Ma salle de sport, les mecs, ils m'ont vu passer la porte, tu sais, la porte qui fait chlang tournante, là. Je suis arrivé, serviette autour du cou, photo, trois pas, et je repars.
4: Et c'est bien parce qu'avec ChatGPT, t'as même plus besoin d'aller dans les salles maintenant.
1: Ouais.
0: Après, pour être situé un petit peu plus sérieux, faut savoir que dans la vie du quotidien, tu peux faire du sport quoi qu'il arrive. Par exemple, tes escaliers, tu prends tes escaliers au lieu de prendre l'ascenseur.
1: Ouais, très bien.
0: Voilà, tu commences par ça. Ensuite,
1: j'ai un problème, mon escalier est tout le temps en panne.
0: Quand t'es en appel, téléphonique pendant longtemps, bah tu marches, tu restes pas sur place. Ouais, tu marches quoi qu'il arrive, tu marches. Quand tu te brosses les dents,
3: faut gainer.
0: Voilà, quand tu te brosses les dents, tu peux faire des squats aussi en même temps. Tu perds pas de temps, mais si tu.
2: Mais t'en fous partout.
4: Et puis en plus, tu tapes le
3: ventre
4: sur le
3: lavabo. Tu vas aux toilettes, tu te gaines.
0: Ouais. Tu peux aussi descendre un arrêt plus tôt. Quand tu prends un bus ou un métro, tu descends un arrêt avant et tu marches. Voilà, ça au quotidien, tu peux le faire, ton sport. Sinon aussi, comme solution, vous pouvez faire comme Koé. Il y a un truc qui est très simple, c'est vous prenez un abonnement fantôme. Vous payez la salle de sport et... vous n'y allez jamais.
3: Jamais.
0: Voilà.
3: Jamais. Mais attention, c'est, vous savez quoi? C'est une force de l'esprit. Parce que c'est pas j'y vais de temps en temps. Jamais.
2: Jamais. Et là, faut que j'y pense, faut que j'aille me réinscrire.
3: Et je vais vous le dire, il faut s'y tenir. Oui. Des fois, je mets mon jogging, ma chérie, elle me dit, t'as payé l'abonnement? Et je la regarde, je fais jamais.
0: Voilà. Mais c'est la culpabilité, tu sais que la culpabilité, ça fait perdre des calories, pareil.
3: J'ai zéro culpabilité, moi. J'y vais pas et je m'en fous.
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2: C'est une famille qui défile devant une caméra. Vous les avez peut-être vus passer dans les suggestions, dans les pour-vous, sur une baby shower. Alors, ils sont à la queue leu-leu, les uns derrière les autres, et ils disent alors fille ou garçon. Alors, on commence.
3: Je suis la maman, je pense que c'est une fille.
4: Je suis le papa, et je pense que c'est garçon. Et puis,
5: moi, je suis une vieille grand-mère. C'est une fille. T'es contente?
2: Alors, c'est pas fini, parce qu'ils sont quand même... Moi, j'ai cru que ça ne s'arrêterait jamais, cette vidéo, parce qu'ils sont très nombreux dans cette famille.
6: Moi, je suis le futur tonton, et je pense que c'est une fille.
7: Moi, je suis la future marraine, je pense que c'est une fille. Moi, je suis la future marraine, et je connais deux jeunes sexes.
8: Moi, je suis gros tonton cornichon. C'est plus une fille. Ça, j'en suis sûr.
2: Ah, le gros tonton cornichon. Alors, vous allez me dire, c'est sympa, mais bon... Bon, il y a OK, ils sont...
9: Ils sont pas super design.
2: Hein oui, voilà. Mais tout le monde est heureux et c'est le principal.
9: Exactement. Voilà.
2: Et on les embrasse, ils nous écoutent. Le principal, c'est de célébrer ça. Alors, par contre, on a lu avec Pietre, on est tombé sur une liste des commentaires des gens qui étaient sous la vidéo. Alors, c'est là que ça se gâte un peu. Je vais vous les lire. Alors, surtout, on ne rit pas parce que si vous riez, vous allez en enfer. Hein, c'est-à-dire, Dieu, il est là, il vous attend comme ça, il dit bon, bah, en enfer. Donc, vous tous qui nous écoutez, si vous riez, vous allez en enfer. Okay. Allez, je vous lis des messages.
9: Donc, c'est pas les nôtres. Hein.
2: C'est pas les nôtres. Je suis psychiatre, je pense que c'est une mauvaise idée.
10: Ris pas.
9: Pardon.
2: Mais pourquoi les oncles, c'est les tantes? À la place du bébé, je sors pas. Ils ont tous une dent contre le gamin.
10: Ça veut dire.
2: Moi, je suis le frère de tonton Cornichon, mais je suis également son fils. Moi, je regarde juste la vidéo et je pense que cet enfant, il est dans la merde. C'est le trailer du nouveau La Colline à des yeux? J'ai compté, en tout il y a 16 dents. Même les amis ressemblent à la famille. Moi je suis un médium et je le sens mal. Moi je suis mécano, je pense que c'est un joint de culasse. Et la dernière. Dis donc, l'arbre généalogique, il a pris un coup de Roundup.
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0: Nous sommes de retour depuis hier dans l'émission avec toute l'équipe. Quel bonheur de vous retrouver, mon petit Vito. Alors que là, pendant que je suis en train de vous parler, tout le monde est en train de préparer celle d'aujourd'hui. Mais hier, il y avait la compile du retour des vacances que vous allez entendre d'ici quelques minutes. Et puis, Jeff Tuche qui a vécu un véritable drame. Faut que vous l'entendiez parce que n'étiez pas prêt. Jeff Tuche savait que son leitmotiv, j'ai envie de dire sa vie, dire le but ultime, la patate, la frite, et on a appris hier qu'avec la canicule, eh bien les pommes de terre allaient être beaucoup plus petites, pas une blague du tout. Ouais. Qui dit canicule dit moins d'eau, qui dit moins d'eau dit des fruits moins gros, et la patate va passer de ce côté-là aussi et sera moins grosse cette année, donc les frites plus petites. Reste avec nous, après les news de 6h30, on en parle. Bonjour, c'est mardi matin.
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2: Bonjour, bon réveil, du beau temps aujourd'hui.

0: pédagogique du téléphone. De nouveaux travaux débutent sur les routes du département, sur la nationale 137 entre Éric et Grandchamp des Fontaines. Rénovation de la chaussée à partir d'aujourd'hui dans le sens Rennes-Nantes. Des travaux de nuit entre 21h et 6h. Vous devez suivre les déviations. Et des travaux aussi aujourd'hui et demain à 2 km de là sur la bretelle d'entrée de l'échangeur de la Bosse-des-Landes. 41 blessés, 300 habitations touchées. Une tornade hier en fin d'après-midi dans un village près de Carcassonne à Poma. Un phénomène rare, de gros dégâts, des routes sont coupées. Deux centres d'hébergement ont été ouverts pour la nuit. Les orages qui ont entraîné aussi l'interruption du trafic des trains entre Narbonne et Sète. La circulation des TER est fortement perturbée en Nouvelle-Aquitaine. En Indre-et-Loire, le trafic de la ligne LGV Atlantique est interrompu. Des inondations et des dégâts aussi dans les Bouches-du-Rhône, le Var, les Alpes-Maritimes. Plusieurs rues de Marseille ont été inondées. Dans les Pyrénées-Orientales, la troisième étape du Tour d'Espagne a été annulée en raison de la grêle. Les coureurs ont dû se mettre à l'abri à moins de 20 km de l'arrivée à Font-Romeu. Le plafond des franchises médicales fixé à 140 euros à partir du 1er octobre prochain contre 100 aujourd'hui. Une augmentation de 40%. Les assurés paieront en moyenne 10 euros de plus par an selon la ministre de la Santé. Le déficit de la Sécurité sociale est estimé à 20 milliards d'euros pour cette année. Mickey et Astérix auront de la concurrence à l'occasion de la visite en France du prince héritier d'Arabie Saoudite. L'Élysée a confirmé la construction d'un nouveau parc à thème inspiré de Dragon Ball dans le Val d'Oise. Deux autres parcs aussi prévus. À la clé, 6 milliards d'euros d'investissement, 20 000 emplois. Au FC Nantes, Michel Derzakarian s'est terminé. Deux mois après sa nomination, le coach qui avait fait remonter les Canaries en Ligue 1 deux fois a été limogé après trois journées de Ligue 2. C'est Grégory Poirier, 44 ans, qui lui succède. L'ex-entraîneur de Red Star est attendu ce matin pour signer son contrat de deux ans. Prochain adversaire des Canaries, Guingamp, samedi. Les rendez-vous de l'Erdre toute cette semaine en Loire-Atlantique. 150 000 spectateurs attendus à Nantes et dans 14 communes bordant l'Erdre. Rendez-vous gratuit de jazz, pop, électro, blues et de plaisance. 110 groupes présents et 200 bateaux. Enfin, l'événement Vigne 20 Rando, 23e édition samedi et dimanche en Pays de la Loire. De Nantes à Blois, des randonnées prévues au milieu des vignes, des randonnées de 3 à 8 km avec des rencontres, des concerts et bien sûr des dégustations. Un départ est prévu du château de la Frémoire à Vertoux, mais il est complet. Vous pouvez découvrir aussi notamment les coteaux d'Anceny. Vigne 20 Rando, c'est ce week-end en Pays de la Loire. De belles balades donc à effectuer. La météo dans un instant sur Europe 2.
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0: Alternance de nuages et de soleil aujourd'hui après les orages d'hier. Jusqu'à 30 degrés ressentis cet après-midi dans les rues de Nantes, Saint-Herblain, Éric. 17 en ce moment à Thoiry-sur-Loire.

0: 26.
1: C'est con, cool, parce que je crois qu'on en avait trop l'année dernière.
2: On en a encore beaucoup.
3: Pommes de terre.
1: Mais ouais, ça se conserve pas deux ans, et pas des patates.
0: Non, je crois pas, non. Mais parce qu'après, ça germe et tout, ouais, ça, il y a un truc qui va pas.
1: Ça, ouais.
0: Alors, qui dit frites ? Dit Jeff Tuche. Jeff Tuche, je voulais réagir à cette info. Bonjour, Jeff.
4: Les quoi ? Bonjour, les quoi ? C'est une catastrophe nationale.
0: Ah bah oui.
4: On est en train de s'attaquer à la frite française, c'est triste. Ouais. J'ai la larme qui coule sous mes yeux.
0: Ouais, mais je veux bien le croire, Jeff. Je veux bien le croire. Vous aimez tellement les frites, mon Jeff.
4: J'aime les frites, mais les frites, c'est pas un aliment, c'est mon bébé, mon Koé. Moi, une frite, je la regarde, je lui parle, je la trempe dans le ketchup, je lui dis t'es belle, je te lèche. C'est de l'amour, j'aime la frite, mon Koé. Ouais. Le veau et la frite.
0: Je sais, voilà. Alors, le problème, c'est qu'avec des pommes de terre plus petites, vous voyez.
4: Bah, les frites, elles seront plus petites, voilà. C'est ça que vous essayez de me dire depuis tout à l'heure. Ah, déjà qu'on nous met des portions où t'as plus de papier que de patates, maintenant ils vont nous servir des cure-dents. J'ai déjà mangé des cure-dents,
0: Non. Pas exagérer, ça sera pas non plus des cure-dents.
4: Bah non, une petite frite, c'est pas une frite. C'est un bâtonnet de pommes de terre qui a pas mangé assez de soupe. Voilà, on a pas grandi. Ou c'est un jardinier qui a pas vu la pub Fertiligène. J'ai dit ça dans ma cachibouche de patates.
0: Est-ce que Jeff, en tant que spécialiste de la frite, est-ce que vous avez une solution?
4: Bah oui, on arrose les patates, faut les arroser.
0: Et avec quoi?
4: Bah avec de l'eau, y con.
0: Et alors oui, mais justement, en fait, c'est le souci, c'est qu'il y a eu une sécheresse.
4: Ah oui.
1: Il n'y avait pas d'eau.
4: Bah avec du coca.
0: Ça va pas les
4: aider. Du coca.
0: Non, ça va pas les aider.
4: Et le vendeur Uber Eats, il fait comment? Ses frites, elles poussent dans le coca. J'ai vu quand je regarde dans le paquet. Je vois, donc arrête. Et si t'arrêtes, tu n'auras pas un beefsteak.
0: Ah oui.
4: Si t'as un beefsteak, t'as du beef.
0: Allez.
4: T'as de l'argent. Si t'as de l'argent, tu fais des courses, mon Koé. Si tu fais des courses, tu vas au supermarché, t'achètes tout. Si t'as tout, t'as tout, tout, youtou. Si tu fais tout, tout, youtou, tu fais du sport. Ouais. Et après le sport, tu fais, ah bah tu pues. Ouais. Voilà, tu pues, tu sens le camembert.
0: Ça y est.

0: c'est ouais.
1: Tiens, mets un tir à maman là.
2: Et le patron là-bas, le président, je sais pas comment il s'appelle là, il est fan de Dragon Ball Z, donc du coup il va poser 2 milliards et il va avoir son parc.
3: Tu veux dire l'émir saoudien?
2: Ouais.
3: Ah, t'appelles ça le président, je sais pas quoi, toi. Ah, mais d'accord.
2: Ah, c'est le truc de.
3: Ah, oui, d'accord.
0: La police, tu t'en souviens.
2: Avec le pétrole,
3: ça y est, je m'en souviens. Oui, je vois vaguement, oui, bien sûr.
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3: Restez avec nous dans moins d'un quart d'heure. Nous serons là, aux alentours de 58 tout pile, pour vous faire un bisou et vous souhaiter une bonne journée et un bon mardi. Nous sommes aujourd'hui le 25. On est le 25 ou t'es le 24 25, oui, bah forcément.
2: Ouais, c'est ça. Ouais.
3: Et demain, nous serons le
2: 26.
3: Eh oui, voilà. C'est à peu près ça. Nous sommes le 25 août, c'est Europe 2. Restez là, dans un instant, nous serons de retour. Vous entendrez la compile du retour des vacances. À tout de suite. On va parler à tout le monde, ça.
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0: terminée pour beaucoup et les autres vont profiter des derniers jours et des dernières heures peut-être sur les plages ou à la montagne. Mais les vacances sont terminées. Il y a la compile du retour des vacances. Ce que tu as dit à ton réveil ce matin quand il a sonné.
1: Ah, si tu pouvais fermer ta gueule, je veux repartir en vacances.
0: Ce que tu dis à ton bronzage quand tu le regardes dans le miroir.
2: Ne me quitte pas.
0: Ce qui est vrai, ce qui est fou, c'est le temps que tu mets.
3: Le mal qu'on se donne. Mais
0: à
3: c'est
0: rester,
3: vrai.
0: À rester là, comme un petit nugget de poulet là. À rester.
3: C'est insupportable.
0: T'as chaud, t'en peux plus du machin, et tu fais deux jours, tu rentres dans l'avion, t'as pris le train, t'es machin. Pouf.
4: Et sans rien, si tu pèles, on dirait que t'as la gale.
0: Et après, deux ans après, t'as un cancer. Est-ce que ça vaut le coup? Est-ce que ça vaut le coup? La chanson du célibataire quand il se retrouve tout seul chez lui.
1: C'est un amour de vacances, une histoire sans lendemain, mais à laquelle on repense, les yeux pleins de chagrin.
0: Qui chantait ça?
5: Christophe Frépère.
0: Là, tu t'y connais en chanson de merde. Ouais. La chanson des vacances de Stouff, tiens, justement, dans le Luberon.
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0: La chanson des vacances, cette fois-ci, de Pietre, qui lui était en Italie.
6: Oui. Je

0: la chanson des vacances de Corentin aux Canaries et en Bretagne. Oui.
1: Je devais aller à Ibiza, l'URSSAF a dit. Du coup, chez papa, maman, je suis parti. Du coup, je vais négo un nouveau contrat. Inch'Allah.
0: La chanson des vacances de notre Vito, notre réalisateur pas prêt à Minorque.
2: Ouais.

0: Pour bien vous réveiller, dans un instant, vous allez entendre Shakira qui, vous savez, vous êtes invité grâce à Europe 2 dans son propre stade, au Shakira Stadium.
1: Ah, elle se la pète.
0: C'est comme une quichua.
1: J'ai c'est, mon
0: elle,
1: stadium.
0: Elle ouvre le elle coffre, lance, ouais. elle jette et ça fait... Ouais,
2: mais par contre, elle va galérer pour le replier.
3: Voilà. Ah, elle va mettre 5 jours.
0: Comme tous les gens coupent quichua, ils sont très contents parce qu'ils l'ont jeté, mais après tu les vois en train, ils se roulent dessus.
2: Attends, une tente de place, ça va, imagine un stade à replier. Si c'est pas la notice.
0: Il faut avoir le coup. Il y a un coup à avoir. Dans un instant, vous allez l'entendre. Vous aurez d'ici quelques minutes la France qui bosse et qui se lève tôt, une assistante maternelle. On va rendre hommage à toutes les assistantes et assistants maternels qui nous écoutent. C'est assez féminin comme métier, mais il y en a certainement des assistants maternels aussi. Les champions du monde de l'actu, attention, ne fais pas n'importe quoi dans un jacuzzi. Radio EHPAD, tout à l'heure, puisque c'est un peu le départ de Philippe Bouvard qu'on a appris. Avec tristesse hier, qui nous a donné l'idée, on s'est dit, mais finalement, peut-être que nous, on s'arrêtera jamais non plus.
3: Mais ça se trouve, ils ont une radio là-haut.
0: Et peut-être qu'il y a une radio, et peut-être qu'on finira à nous. Et d'abord, il y a peut-être une radio de personnes âgées, des personnes décédées au paradis. On ne sait pas. Peut-être que Coluche fait encore de la radio au paradis.
3: J'imagine.
2: Oh le bordel.
0: Ça serait énorme. Vous allez bien, la petite équipe?
3: Oui.
0: Vous êtes très beau ce matin. J'ai essayé. Ce matin, j'ai fait un effort. Pour certains, c'est pas un effort, mais je me suis passé devant mon truc. On a des trucs à tourner cet après-midi, on a une pub et tout. Je dis, tiens. J'ai un petit jogging relativement classe, élégant, mais quand même, on n'a pas l'habitude de me voir avec ça. Je dis, je vais le mettre. Ils vont le remarquer dans mon équipe. Bah, rien du tout. C'est-à-dire, non seulement je passais devant, je dis, t'as vu? Je disais, ouais, on s'en fout.
2: Mais non, mais le gars, il vient, l'heure du 6h, 7h, c'est là où on est au taquet.
0: Ça va.
2: Sur l'écriture de l'émission.
0: Moi aussi, je suis au taquet.
2: Et l'autre, il vient nous emmerder avec son jogging.
3: Vous avez
2: vu mon jogging? Mais non, mais on s'en fout de ton jogging.
3: On parlait avec Pierre au moment où il nous dit ça, et il a mal pris le fait qu'on s'en fiche un peu. Il a fait.
1: Tu l'as mal pris?
3: Non, tout le monde s'en fout.
4: On serait pompiers en train d'éteindre les incendies dans les Landes, là.
0: Tiens, restez avec nous. On aura plein de rigolades ce matin. Attends, nous sommes de retour, c'est mardi.
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0: Réglage des montres, réveil pour beaucoup d'entre vous, encore un petit peu vacances. Nous sommes le 25 août, il est 7h, les news. News, météo, c'est parti, bonjour.
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6: Bonjour, après les orages d'hier, alternance de nuages.

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1: Le tom-tom, ouais, pour ceux qui en ont gardé un, le Kobe.
2: Ah, le pigeon voyageur, j'espère que c'est pas un parisien parce qu'il reste du temps.
1: Vous avez vu que moi je donne à manger à une palombe là ou un pigeon ramier. On m'a dit que c'était un pigeon ramier qui est posé sur ma terrasse. Il m'a niqué mon pot de fleurs. Écoute-moi bien. Et si vous zoomez bien sur les petites images que j'ai mises, donc je vous explique. J'ai une petite terrasse houillette. J'ai des bacs de fleurs. Ouais. J'y fais très attention. Je les arrose régulièrement. Et j'ai mis des pics que tu achètes dans tous les trucs de jardin, qui sont des pics que tu mets dans tes pots de fleurs en plastique.
3: Ah, pour transpercer les pigeons.
1: Pour que le pigeon ne vienne pas dessus.
2: Comme ça, après, il est en bouche, tu peux le manger le soir.
1: Non, mais tu vois, tous les gens qui ont des gouttières, ils le savent.
2: Oui.
1: Alors, mais sauf les miens sont en plastique. Eh ben, elle a fait son nid dessus.
3: Tranquille.
1: Autant vous dire que le taux de réussite de ces petits trucs en plastique ne fonctionne pas.
4: Et on en est où alors?
1: Eh ben, c'est-à-dire que je lui ai amené un bol d'eau. Je lui ai amené des vasas en petits morceaux et tout. Et elle s'est un peu barrée à un moment donné. J'ai vu en dessous, il y a deux œufs. Qu'est-ce que tu veux que je fasse?
4: Et elle revient quand même.
1: Bah oui, elle revient tout le temps. Et elle est là. Et hier soir, j'étais en train de prendre un petit Coca-Zéro sur ma petite table et on était yeux dans les yeux.
4: Ça,
3: tu commences comme ça et de la semaine prochaine, elle est dans ton canapé à regarder Netflix.
1: Franchement, hier soir, on a eu une belle conversation. Le problème, c'est que tu sais, elle me regarde du coin de l'œil. Parce que tu sais, les pigeons, ça a les yeux dans les coins. Elle me regarde du coin de l'œil, tu sens qu'il y a vigilance. Elle se dit quand même. Et donc, comme je lui ai donné à manger des petites vasas, là, j'ai reçu plein de commentaires, tous différents des uns des autres. J'ai eu des commentaires sur Insta de gens qui m'ont dit il ne faut pas leur donner du pain, ça fait gonfler.
5: Ça fait gonfler, ouais.
1: Ce à quoi je leur ai dit on est face à un pigeon

0: Là, je suis ballonné.
1: Donc, et donc, je lui ai donné à manger. Et puis, il fit à des gens plus cash. Débarrasse-toi de cette merde, c'est une saloperie. Ça va chier partout. Ça reviendra chaque année. Garde pas ça. Donc voilà. Donc,
2: entre 17 et 20 jours, l'éclosion, normalement.
1: Bon, bah, je cohabite. Ouais. À mon avis, dans 3-4 jours, après, je vais avoir droit à des trucs un peu dégueulasses.
3: Ouais, qui vont te saouler. Quoi.
4: Ah, midi, quand tu veux faire ta sieste,
3: bah, fais des œufs durs.
2: Ce sera le premier devant avec son téléphone.
1: Mais oui, j'ai...
0: Puis lundi prochain, il va prendre l'antenne, il va faire...
1: C'est quoi ? Hier soir, j'étais avec mon pigeon Amier, on était côte à côte, je lui dis, qu'est-ce que tu regardais sur Netflix ? On a regardé, je faisais défiler comme ça, je lui dis, ça te plaît ça ? Amier faisait des... Bon, j'ai déjà vu, t'as déjà vu.
5: Il faut pas que tu restes longtemps tout seul, toi.
1: Ah ouais. Ah bah non, t'es pas là, je commence à parler au pigeon, je lui dis, tu sais que Faudard revient bientôt, elle me dit... Dans l'émission aujourd'hui, vous découvrirez dans un instant, après avoir écouté Shakira, les champions du monde de l'actu, je vous parlerai de quelqu'un qui a fait des conneries dans un jacuzzi, mais très drôle. Très très drôle. Et un chercheur d'or, vous les voyez tous les gens qui habitent en bord de plage. 16h30, oui. C'est leur heure.
4: Avec le détecteur.
1: Ils sortent avec le détecteur. Bip, bip, bip, bip, bip. Ils sont là en train de voir si vous avez perdu un truc. Je vous en parlerai dans un instant. La France qui bosse et qui se lève tôt, une assistante maternelle, ce sera tout à l'heure. Et si nous étions comme Philippe Bouvard, c'est-à-dire qu'à un moment donné, non pas décédé, mais qu'on ne s'arrête jamais. Parce que Philippe, il a travaillé jusqu'à plus de 90 ans.
4: Ouais.
1: Et imaginez, on s'est dit, bah, finalement, on fera peut-être Radio EHPAD. À quoi ça ressemblera quand on sera animateur sur Radio EHPAD ? Restez avec nous. On en parlera à 7h30. On aura tout à l'heure le son des réseaux à fin des vacances.
0: Ah, dans une semaine pile poil, c'est la rentrée.
1: Eh oui, les révisez, là. Révisions dans la rue vont donc commencer. Attention, la belle brochette de crétin. C'est pas de la brochette de grand frais avec Cadmérade que je vais vous sortir tout à l'heure. C'est du bon, c'est de l'intelligent et la villa des animateurs reviendra sur le retour de Koh-Lanta.
0: Ouais, ce soir.
4: Pour la 35e saison avec
5: les All-Stars.
1: Qu'est-ce qu'on s'en
0: fout. Ça a été déjà fait, quoi.
1: Mais j'en peux. Franchement, vous voulez que je vous dise ?
2: Oui,
1: je n'en peux plus de Koh-Lanta.
2: Un peu plus.
1: Mais j'en pouvais déjà pas.
4: Les gens continuent à regarder, c'est ça.
1: Mais tu sais, je crois que quand il y a eu la première saison, j'en pouvais déjà plus. j'ai été quelqu'un qui n'en pouvait déjà plus très tôt.
4: J'en suis resté à Tony de Koh-Lanta, moi, ça devait être la saison 2.
6: Et puis, je me suis couru. Alors, venez-vous, on va faire un Tony de Koh-Lanta.
4: Mais voilà, c'était 30 ans.
0: Ah, c'était la deuxième saison,
1: je suis resté à Tony de Koh-Lanta. Alors, dans l'info, une pensée pour tous les gens qui habitent à Poma.
4: Poma. Ouais,
1: Poma, dans l'Aude. Qui se sont tapés la tornade hier. Les images sont dingues.
4: Et ça, c'est pas que ça existait pas avant les tornades en France.
1: Tu crois qu'il y avait des feux de forêt en Belgique, toi ?
4: Ouais, c'est vrai.
1: Ça existait ? Tu crois qu'il y avait beaucoup d'incendies dans les dunes d'Ardelot ?
4: Trump, il a dit que le réchauffement climatique, c'était une connerie.
1: Excuse-moi, mais. Non, mais voilà, donc j'ai une pensée pour vous parce que c'est absolument terrible. C'est ultra localisé, mais très dévastateur. Donc, puis alors surtout, bon courage maintenant pour rentrer en contact avec votre assureur qui, depuis hier soir, ne vous connaît plus du tout.
4: Non.
1: Voilà, c'est-à-dire vous l'appelez, je ne vous vois pas.
4: Tornade, c'est pas marqué dans mon truc à moi, tornade.
1: Et vous avez lu?

0: Voilà, c'est-à-dire vous l'appelez, je ne vous vois pas.
1: Tornade, c'est pas marqué dans mon truc à moi, Tornade.
0: Et vous avez lu la linéa 27? Bah, regardez, c'est écrit en tout petit. Bah, non, et Tornade, on prend pas. Et puis hier, il y a eu 30 000 impacts de foudre dans le sud de la France.
1: C'est beaucoup.
2: Ah oui, quand même.
1: C'est alors, un record.
0: Si vous ne voyez pas ce que c'est, 30 000 impacts de foudre, c'est un truc de fou. Prenez votre iPhone.
1: Ouais.
0: 4S.
1: Ouais.
0: Vous le branchez directement dans la pelouse.
1: Ouais.
0: À la fin de la journée, il est rechargé pour 3 ans.
1: Ouais.
0: Ah ouais. Et c'est devenu un 17 Pro Max.
2: Mais non.
0: Si.
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0: Faites l'expérience. Merci Shakira. 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

0: Fini les blagues pipi caca, on bascule en mode info sérieuse,
1: voilà.
0: Et contenu géopolitique.
1: Eh oui.
0: Mais non, je déconne. De toute façon, ils ont pas le niveau.
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1: Pas le niveau. Attendez. BEPC, nous, hein, brevet des collèges quand même. Hein. Ça arrive à 7h13. Salut, merci de nous avoir écoutés et nous écouter sur Europe 2. Alors que les autres radios sont encore en vacances et ne s'occupent pas forcément de vous, nous sommes là tous les matins et bienvenue à tous les auditeurs des autres radios. Venez ici, je vous ferai du café, je vous ferai du cappuccino avec le petit cœur si vous voulez.
3: Ah ouais, tu sais faire ça.
1: Le truc avec le petit machin. Ouais. Tu sais que je suis allé dans une boutique la dernière fois.
4: Ah, t'as acheté le tout,
1: non, je suis allé dans une. Non, je suis allé dans une boutique, j'ai bloqué. Ma chérie voulait regarder des lunettes chez une marque, je ne dirais pas la marque, LV.
5: Ouais.
1: Et je vais dans la boutique et je dis à la dame,
5: Louis Vaudin.
1: Voilà,
3: ouais, Louis Vaudin.
1: Louis Vaudin. Et je dis à la dame, je vous ai pas un petit café, machin, un petit. Elle me dit si, je vous ai. Elle m'amène un petit café et j'ai bloqué pendant une heure. Il y avait le logo en mousse dessus.
3: Ah mais non.
1: J'ai bloqué.
4: Si, t'as des machines maintenant que tu peux.
5: Custom.
4: Ouais, que tu customes et tu te fonces en café et qui te mettent directement ton logo dessus.
1: T'as pour tous les acheteurs du monde entier qui regardent les sacs à main dans la vitrine et t'as un abruti qui regarde son café, comment ils font ça. J'avais la tête au-dessus du café, je suis quand même incroyable.
3: Ouais, mais c'est pendant ce temps-là, Nat, elle faisait je prends ça, ça.
1: Ben moi, j'ai pris qu'un café.
5: Mais il est froid.
1: Allez, la championne de l'actu, une septuagénaire qui a donc
5: 70 ans.
1: À la louche, ouais. Originaire de La Ciotat le 12 août. Il y avait l'éclipse, on n'en a pas parlé de la fameuse éclipse.
3: Ouais.
1: Elle a trouvé un endroit sympa. Elle a marché un petit peu et elle a fait un petit malaise en regardant l'éclipse. Elle a été retrouvée errante dans une rue de La Ciotat, incapable de se rappeler où elle avait garé sa voiture. La semaine dernière, elle a lancé un appel au lecteur du journal Var Matin pour l'aider, mais à ce jour, la Twingo n'a toujours pas été récupérée.
3: Oh, merde.

0: de sa chambre d'hôtel.
1: Quoi ?
0: Il voulait tester la viscosité. Il s'est fait livrer 300 sachets de purée déshydratée. Il a rempli son jacuzzi.
2: Ah, c'est énorme.
0: De purée mousseline. Il s'est baigné dedans.
3: C'est bon.
0: Alors le problème, c'est que ça, évidemment, ça a débordé de partout.
2: Bah oui, parce que ça gonfle de ouf.
3: Ça fait évidemment. Des bulles et ça pète.
0: Évidemment. Les balcons s'en sont pris de la purée qui a coulé de partout. Ah. Et je ne vous cache pas que le moteur du jacuzzi, évidemment,
2: oui.
0: Est mort. Hein, évidemment.
4: Quand je fais de la purée mousseline, je suis sûr que tout le monde en reprend.
0: Dans la gueule, éventuellement. Vous restez là dans un instant, la France qui bosse et qui se lève tôt, 7h16. Restez avec nous.
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0: Je me suis fait défoncer par des gens. J'avais publié une photo où j'avais plein de lunettes partout. Et les gens, ils disaient ah, je comprends bien pourquoi il y en a plein.
1: Bah oui, c'est ce que je me suis dit, moi.
0: Et donc, j'ai dit, c'est de l'IA.
1: D'accord, ok.
0: C'est pas moi. Enfin, j'ai pas mis plein de lunettes. Bon, donc, j'ai pas regardé. Et puis voilà. Je ne verrai pas la prochaine, nous serons tous morts.
1: C'est ouf.
0: Faisons un bisou.
2: Ah, mais moi, j'avais réservé mes lunettes déjà depuis.
0: Évidemment.
2: Je les avais.
0: Tout était réservé depuis 6 mois.
3: Devant la fromagerie, là. Bam.
2: Non, mais j'étais fière de mon couple.
0: Les petits transats chez Jiffy. Stouff et la petite famille alignée, on rigole pas avec ça.
2: C'était presque ça. On est monté en haut d'une petite colline pour aller regarder.
3: Les transats avaient été réservés déjà depuis une semaine. Ils étaient posés.
0: Bon, bah, moi, vous me connaissez, vous savez quand.
2: Toi, au dernier moment, t'as pas trouvé de lunettes. Je suis sûr que t'as pas trouvé de lunettes, t'as foulé.
0: Je m'en fous. En fait, vraiment.
1: Ah ouais, mais
0: je m'en foutais vraiment. Je faisais partie des gens. Moi, vous savez comment ça se passe. Quand il y a un engouement pour un truc, moi je fais toujours un pas de côté. Ça me saoule toujours, ça. Waouh, les clips. Non, je sais pas.
3: Il y avait du monde, hein. J'étais sur la route, il y a des gens qui rentrent chier sur des collines.
0: Évidemment, dès qu'il y a un spectacle gratuit, il y a du monde. C'est comme les feux d'artifice. Hein. Toujours du monde.
2: Bah, écoute.
0: 7h24, faisons un bisou à Tiffany, assistante maternelle qui travaille dans quel coin, ma petite Tiffany?
4: Du côté de Nancy.
0: Ça va,
4: Bonjour.
0: Quel âge ils ont, les enfants?
4: Quel âge ils ont? Ben là, je reprends d'aujourd'hui. Là, j'en ai une qui est arrivée à 6h30, qui a 3 ans.
0: D'accord.
4: Et du coup, elle est repartie se coucher parce qu'elle est petite nuit.
0: Bah évidemment, les mamans qui lèvent les enfants très tôt, tu les amènes à la vie. Généralement, tu les recouches jusqu'à quelle heure?
3: Ah ouais?
0: Midi. Ah oui.
4: Oh, bah après, là, elle va se réveiller. Quoi, j'irai la chercher vers 8h30 max, histoire de refaire une journée. Voilà.
0: Puis je la recouche vers 9h. J'ai la paix jusqu'à midi. Midi, je lui fais, je vais faire manger. 13h, je la recouche. Dors bien.
4: Non.
0: Tiffany.
4: Non. Après, on la recouche en début d'après-midi. Et voilà.
0: Bon, ma petite Tiffany, voici les questions pour une assistante maternelle. On embrasse toutes les assistantes maternelles qui nous écoutent, elles sont nombreuses. Dans quoi mettons un bébé pour éviter qu'il s'échappe?
3: Ah oui.
0: Dans un placard, dans un coffre à jouer ou dans un parc?
4: Dans un parc?
0: Absolument. Oui. Que ça donne...

0: C'est Europe 2, salut, vous nous écoutez, il est 7h29 dans un instant. Ici, nous vieillissons, vieillissons, vieillissons au point de continuer de faire de la radio un jour dans un EHPAD. On essaiera de deviner ce que ça sera, on vous présentera Radio EHPAD dans un instant. Tiens, faut qu'on revienne sur les parcs d'attractions qui vont s'ouvrir en France. Ça y est.
1: Ah oui.
0: Ça y est, tout le monde s'excite, je vous en parlerai dans un instant. Et puis, le son des réseaux va vous faire rattraper l'école plus vite que prévu.
2: Ouais.
0: Puisque c'est quand la rentrée scolaire?
2: Dans une semaine.
3: C'est mardi prochain, le 1er septembre.
2: 8h30.
0: Tôt cette année.
1: C'est le même jour pour tout le monde, parce que
3: non,
1: généralement c'est décalé.
3: Ouais. Non, t'en as qui reprennent aussi jeudi.
0: Ah bah, les étudiants, généralement c'est fin novembre.
1: Ah oui, non, les étudiants, oui. Ouais, c'est ça.
0: Approximativement. Ouais. Bob Sinclair, c'est ce que vous allez entendre dans un instant sur Europe 2. Avec le gros Alain. Bigali.
1: Ah oui,
0: c'est,
1: ça.
0: C'est le gros Alain.
1: Hein. Ah oui, c'est ça.
0: Bah, je sais pas, il s'appelle comme ça.
1: C'est son vrai nom.
0: Bah, c'est son vrai nom. Il tient une petite friterie dans le 95. Reste avec nous, 7h30. Salut. Les news et la météo de votre région.
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5: Bonjour, le ciel est bien couvert pour l'instant à Nantes, mais il va se dégager. Un temps variable aujourd'hui, un peu plus calme après les orages d'hier. La météo détaillée dans un instant. Et avant de parler de la rentrée, une idée sortie cette dernière semaine de vacances après l'expo Banksy. Une autre à découvrir jusqu'à la fin octobre au parc des expos de Nantes, The Art of the Brick. Expo immersive d'œuvres en Lego qui fait le tour du monde. Plus de 90 sculptures signées de l'artiste américain Nathan Sassou. Hawaïa à découvrir. Laura D'Amato, chargée de l'expo, nous en dit plus.
6: Il a refait le baiser de Klimt, qui est une des œuvres emblématiques de l'exposition. Il a refait des œuvres de Van Gogh, La Nuit étoilée. Il y a La Vague. Il y a beaucoup de il y a des sculptures également.

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1: Coucou les copains, c'est le 24, c'est la reprise. Très hâte de vous retrouver pour vous dire tout l'été. Le lundi, après la fin de l'émission, j'ai réécouté tous les podcasts depuis le 28 avril 2025.
2: Non.
1: Sur Europe2.fr, je me les suis tous faits et j'ai terminé cette semaine.
2: Eh ben voilà, c'est parfait.
1: Voilà, comme ça, j'étais pas dépaysé. J'étais tout le temps avec vous tout l'été, parce que je suis pas parti en vacances. Donc, je reste chez moi pour m'occuper de ma femme qui est handicapée depuis un an. Donc, ça m'a fait du bien aussi. Donc, c'était super cool. Donc, vous m'avez pas manqué, mais quand même, vous m'avez manqué. Donc, hâte de vous retrouver demain matin. Bisous, les copains.
2: Merci. Voilà, on est de retour, mon ami. Courage. Et puis, embrasse ta chérie. 7h34.
3: Merci.
2: C'est Europe 2 que vous écoutez. Toute l'équipe est là. Stouff, Pietre, Corentin, Vito qui réalise l'émission, notre journaliste et tous les journalistes de toute la France qui sont un petit peu partout dans votre région pour vous donner la météo et tout ce qui va avec. Ça va, vous êtes heureux, vous êtes bien?
4: Oui.
2: Vous avez regardé la télé hier?
4: Non.
5: Écoute.
4: J'ai un petit coup de barre, moi.
2: J'étais couché tôt aussi.
5: Ah, moi aussi, le rythme, là.
2: Toi aussi?
5: 21h30.
2: Oh là là,
4: t'as vu ça? Pareil.
2: Oh, j'étais bien. Oh, petit dodo. Oh, j'étais bien.

0: d'attraction, mais c'est pas encore fait. Bon, vous en pensez quoi, vous?
1: Bah, déjà, oui, mais je me dis,
2: mais
1: au
2: ça
1: niveau
2: va être génial.
1: Oui, est-ce qu'ils vont avoir les licences? Parce que c'est
3: alors que la licence Harry Potter, à mon avis.
1: Bah ouais, c'est ça.
3: Non, globalement, ils parlent de Harry Potter, sinon il y a le Seigneur des Anneaux aussi, peut-être. Mmh. Ah oui. Ce serait pas mal.
0: Ah, c'est bien. Bah, évidemment,
3: tu peux faire un truc
0: bien.
3: De ouf. Hein.
4: Ah. Mimati aussi. Enfin,
1: mais
3: t'imagines, l'air de rien pour quelqu'un, un Français, mieux qui vit en Île-de-France. T'imagines, t'as Disney, Astérix, Dragon Ball, et tout à moins de 100 km.
0: Et ça fait du boulot, ça fait du boulot.
3: Et 22 000 personnes pour
4: 22 000 emplois.
1: Il faut voir les prix à l'entrée aussi, parce que quand t'es des familles de 4-5 personnes, et chez les grandes oreilles.
0: Mais évidemment que ça va être cher, c'est tout. C'est cher un parc d'attractions.
1: Ah ouais, mais
5: il va y en avoir du télétravail en Île-de-France.
0: On en parle. Et puis hier, nous apprenions le départ de Philippe Bouvard. Voilà, 96 ans, bon Philippe. Alors que j'avais rencontré plein de fois, on avait fait pas mal d'émissions ensemble. Il avait un bon caractère, hein. C'est-à-dire qu'il aimait où il aimait pas, mais quand il aimait bien, on pouvait se marrer. Et on s'est dit, mais finalement, il a fait sa passion pendant très très très longtemps. Et si nous, c'était pareil. Et si finalement, il y avait la même chose.
3: C'est ce qui nous attend, je pense.
0: Bien sûr, il est temps de se connecter à Radio EHPAD.
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7: C'est à moi. Qu'est-ce que c'est à moi de... Pardon, bonjour. Sonotone. Bonjour, bon réveil. C'est Bernard sur Radio EHPAD. Alors, restez là, dans un instant, je recevrai Dalida.
8: Non, elle est décédée.
7: Alors, Bonnie Tyler sera là.
8: Elle est décédée aussi.
7: Renaud.

0: Non, j'ai juste vu un truc rouge.
1: Ah, tu as regardé avec tes yeux?
0: Ouais.
1: T'as pas mis les lunettes?
0: Non.
1: Mais c'est quoi une éclipse du coup? Les gens, ils regardaient quoi?
0: Ben, ils regardaient le soleil. C'est le soleil.
1: Ouais, mais qu'est-ce qui se passe? Genre, c'est quoi une éclipse?
0: Alors. Je sais pas, ça vient et ça descend, ça part.
2: Voilà, ah ça, oui, ça vient, ça descend, ça part. On termine avec de l'anglais. Cette femme qui pense savoir parfaitement ce que veut dire rest in peace.
3: Vous savez, en ce moment, je fais pas pour trop de bruit parce que j'ai pas d'argent. Comme dit le proverbe anglais, rest in peace. C'est-à-dire, il me reste une seule pièce.
2: Ben oui.
3: Faisons doucement.
2: Ben oui.
3: Doucement, doucement.
2: Ben oui. Rest in peace, il me reste une seule pièce.
4: Alerte au gogol. Alerte au gogol, les enfants.
2: 8 à moins le quart.
5: Oui. Sur Europe 2.
2: Vous restez là, la villa des animateurs revient. Cyril Hanouna parlera de Koh-Lanta.
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0: sans moi, les chéris. Bisous, bon. Les chéris, vous aimez. Et moi, trop content de vous retrouver.
1: Et moi aussi, Cyril. Et moi aussi, je t'embrasse.
2: Merci, Cyril. À bientôt. On va continuer avec Nikos qui est avec nous maintenant. Bonjour, Nikos.
1: Ah. Bienvenue dans 50 minutes inside que je ne présente plus depuis longtemps, mais c'est comme ça. Ah oui. Au sommaire, la découverte de l'hôtel des candidats de Koh-Lanta qui ne dorment pas du tout dans leur cabane.
0: Ah ouais.
1: Self, olive, capote et noix de coco. Le luxe de Koh-Lanta. Les loups, ce soir, ce sera sur TF1. J'en profite pour saluer et féliciter mon ami Tony.
2: C'est gentil pour votre ami et collègue d'ailleurs, mais pourquoi vous le félicitez? J'ai pas très bien compris, Nico.
1: Parce que je me plains des gamins qui sont dans The Voice Kids, qui braillent en chantant des chansons tristes et qui les rendent encore plus tristes.
3: C'est vrai.
1: Alors que Denis se fait chier à regarder des gens se rouler dans la boue pour 200 grammes de riz.
3: D'accord.
1: Pire encore, il reste cuire en plein soleil pendant 5 heures comme un steak charal sur une plancha pour regarder des candidats tenir en équilibre sur un poteau.
3: C'est vrai. Bravo.
1: Respect, Denis.
3: Bravo, Denis.
1: Et je dirais, bravo, fils.
2: Bon, c'est vrai. Bon, vu comme ça, c'est un peu chiant. Quoi, qu'est-ce qu'il y a?
1: Ça va?
2: Ah, c'est Jean-Marie, Jean-Marie. Bonjour, Jean-Marie.
3: Ça fait longtemps.
2: Qu'est-ce qui se passe?
4: Je me racle la voix.
2: Ah, ouais, ouais. C'était un choix.
4: Ça va, les costauds?
3: Ça va, Jean-Marie?
4: Ouais, désolé, tu vois, il y a encore pire que tenir en équilibre sur un poteau pendant 5 heures.
2: Ah, j'aimerais bien savoir, quoi, par exemple?
4: Tenir 5 heures au bout du canapé pour écouter ma femme raconter sa journée, tu vois. On n'en veut pas! Non! Me sens un branle, tu vois.
2: Doucement pour votre santé.
4: Alors oui, t'as raison, oui, je suis passé à ça,
2: oui,
4: du coup.
2: Ça, hein. Vous énervez pas.
4: Tiens, pour la peine, je vais faire une blague avant de se quitter, tu vois. C'est un père. Il s'impatiente dans la maternité, tu vois. Il fantasme sur son futur fils, tu vois. Ouais. Il le voit médecin, tu vois. Il le voit. Ingénieur, tu vois, l'infirmière, elle vient à lui avec un bébé dans les bras, il est beau, tu vois, il le caresse de la main, il dit, dis donc, ça, c'est un garçon, tu vois, il le prend comme ça, il dit, ça, c'est le zizi de son père, tu vois, il le prend comme ça, il dit, ça, je l'avais deviné.

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1: C'est Europe 2 que vous écoutez dans un instant. Je vous emmènerai vers une actrice qui a tellement de pognon qu'elle a décidé de se faire sa série à elle. 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Vous envoyez loyer au 7-12-13. 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Pile, et je vous raconterai une histoire de chat qui disparaît sans... Oh, c'est pas drôle ça, c'est pas drôle du tout.
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0: 20 000 mètres carrés de bitume ont été retirés. Et dans le Figaro, Édouard Philippe, le candidat Horizon à la présidentielle, annonce de son côté qu'il augmentera les enseignants de 20% en moyenne s'il est élu. 41 blessés, 300 habitations touchées. Certains ont tout perdu. Une tornade hier en fin d'après-midi dans un village près de Carcassonne à Poma. De gros dégâts. Deux centres d'hébergement ont ouvert cette nuit pour les habitants sinistrés. Non pas un, mais trois. Trois nouveaux parcs d'attractions sortiront de terre ces prochaines années en région parisienne. Un projet à 6 milliards d'euros financé par des fonds saoudiens et officialisé hier soir à l'Élysée. Plus de 22 000 emplois à la clé. Et l'un des parcs devrait transporter les visiteurs dans l'univers du manga Dragon Ball. Au FC Nantes, Michel Derzakarian s'est terminé deux mois après sa nomination. Le coach a été limogé et c'est Grégory Poirier, 44 ans, l'ex-entraîneur du Red Star qui doit lui succéder. Il doit signer un contrat de 2 ans. Prochain adversaire de Nantes, samedi, Guingamp. Les rendez-vous de l'Erdre toute cette semaine en Loire-Atlantique. 150 000 spectateurs attendus à Nantes et dans 14 communes bordant l'Erdre avec du jazz, de la pop, du blues et de la plaisance. 200 bateaux y participent. Enfin, le temps très très gris ce matin, mais nous aurons des éclaircies dans la journée et les températures avoisineront les 30 degrés encore aujourd'hui.
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0: Un gros chantier de rénovation des chaussées commence sur la Nationale 137 dans le sens Rennes-Nantes. C'est entre Éric et Grandchamp des Fontaines. Des travaux de nuit entre 21h et 6h. Des déviations prévues jusqu'au 16 octobre. Des travaux aussi sur le périph' nantais jusqu'au 25 septembre. Le périph' est fermé la nuit en intérieur entre la porte de Goulaine et la porte de Vertou. 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
5: Coucou tout le monde, salut. C'est Mathieu de Bordeaux. Juste un petit message pour vous dire que je suis très content que vous soyez revenus. Vous avez reçu dans les anciennes émissions pas mal d'imitateurs. Je suis moi-même imitateur. Attention, voici Pietre dans le bureau. Tu vois, de l'air pur des Alpes. Désolé.
6: Mais c'est la plus belle imitation.
7: Il y a quelque chose, non?
6: C'est la plus belle imitation qu'on ait pu faire de Pietre. C'est pointu.
8: Je l'aurais peaufiné en le faisant un peu plus long.
6: Ouais,
8: habituellement,
6: ouais.
8: C'est plus long.
6: Ouais,
7: mais et avec un peu plus de réverb sur le.
8: Mais on est sur la bonne tona.
6: C'est vrai, on y est. On y est. Toute l'équipe est là pour vous réveiller, comme tous les matins. Nous sommes de retour. Nous sommes le mardi 25.

0: me secoue vraiment, mais je sais qu'il y a des gens qui tiennent à ça. Pierre et Maryse seront là dans un instant avec un nouvel objet d'auditeur. Que vont vendre Pierre et Maryse? Le grand retour aujourd'hui, vous êtes
1: alors
0: nombreux.
1: Alors c'est un livre pour apprendre la diction, pour apprendre à mieux articuler avec des phrases de diction.
0: Pierre va le prendre pour lui, bien sûr. Qu'est-ce qu'on aura? Le loyer qui va tomber tout à l'heure. Je vous appelle dans 20 minutes, je vous demande quelle est la seule radio qui paie votre loyer. Vous me répondez
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0: Ou Coé sur Europe 2 et vous gagnez le montant de votre loyer. 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Tout à l'heure, le top de Stouff, ce sera quoi à 8h30?
3: C'est le top des trucs où on fait...

0: Les chats, celle-là, elle n'est pas de dingue, elle est terrible. 11 chats ont disparu en 3 mois dans une commune. À Tolé, en Bretagne. Ouais. Des plaintes ont été déposées à la gendarmerie. Personne ne sait. Alors, il n'y a pas 50 solutions. Généralement, c'est qu'il y a des gens qui droguent les chats.
1: Il parle même d'un laboratoire secret. Enfin, dans tous les sens, les rumeurs.
0: Vous oubliez, c'est que souvent, il y a des gens qui détestent les animaux, qui vont mettre les drogués, mettre de la mort au rat. Enfin, il y a des salauds qui s'amusent à faire ça.
1: Déjà arrivé, a priori, il y a une dizaine, 5-6 ans, la même chose. Quoi.
0: Quand tu as monté un laboratoire secret,
1: en Bretagne,
0: tu ne vas pas piquer des chats aux vieilles du village, généralement. Alors, pour l'instant, l'enquête est en cours à la gendarmerie. Ils n'ont pas de suspect. Mais il y a quand même quelqu'un en garde à vue. Il y aurait un extraterrestre.
1: Un extraterrestre en garde à vue.
2: Un petit chat. Un petit chat dans mon chevalet.
1: Alf.
2: Un petit chat, Willy.
1: Il a réussi à en manger une fois dans toute sa carrière.
2: Jamais,
1: je crois.
2: Jamais, mon petit chat.
1: C'est fou cette passion pour manger des chats.
0: Alf, quelle belle série. Qu'est-ce que je voulais vous dire d'autre? Ah voilà, donc cette info. Alors écoutez-moi bien, c'est l'info de 8h qui est très importante et qui est très vraie comme toutes les infos de cette émission.
1: Évidemment.
0: Pas pour rien que toutes les radios d'info nous écoutent pour prendre leurs sources.
1: Exactement.
0: Ça se passe... alors, c'est en Chine, c'est où exactement?
1: Oui, en Chine, oui.
0: En Chine. C'est une femme riche. Mm-hmm. Elle a tellement d'argent qu'elle a financé sa série dans laquelle elle joue.
1: D'accord.
0: Elle a écrit 50 épisodes. C'est un format court. Hein. La seule condition était d'en tenir le rôle féminin principal, ça elle peut, c'est elle qui paye, et d'avoir le dernier mot sur le scénar.
1: Okay.
0: Le scénario est simple, puisque c'est elle qui l'a écrit et validé, comporte plus de 70 scènes de baisers.
1: En fait, avec un acteur qu'elle kiffe,
0: qui a jamais que 23 ans.
1: Ouais.
0: Il s'appelle Zhong Yufei. Et alors lui, il a raconté avoir été embrassé de force, de toute façon, dès la première scène d'amour romantique, sans oser protester par peur de perdre ce qui pensait être sa grande chance. La série a été rejetée par la plateforme de diffusion pour cause de nullité artistique. Alors, j'ai réussi à trouver. J'ai réussi à trouver le pitch du premier épisode. Vous le voulez?
1: Oui,
0: carrément. Mesdames, écoutez bien, les gars aussi, vous êtes dans la voiture.
1: On va voir.
0: On vous met l'ambiance.
1: Bien.
0: J'essaie de vous lire le mieux possible. Je vous fais le pitch du premier épisode. Cassandra est posée sur son canapé, en train d'embrasser Kevin. D'un coup, le téléphone sonne. Cassandra ne décroche pas. Cassandra continue d'embrasser Kevin.
1: Ah.
0: Mais le téléphone continue de sonner.
1: Oui.
0: Alors, après un dernier smack à Kevin, elle se lève pour décrocher. Seulement voilà, la sonnerie s'arrête. Subitement. Comme ça ne devait pas être important, pour fêter ça, Cassandra roule une grosse pelle à Kevin.
1: Ouais.
0: 2 heures plus tard, alors que les deux tourtereaux s'embrassaient langoureusement, un tremblement de terre éclate à Pékin. Mais comme la série se déroule de l'autre côté du pays, Cassandra s'en fout et continue de rouler des pelles à Kevin. Eh ouais, c'est grand la Chine.
1: Ouais.
0: Quand, soudain... Rien ne se passe. Du coup, Cassandra en profite pour rouler une pelle à Kevin.
3: Encore ?
0: Mais leur bonheur ne dure pas longtemps, car Kevin meurt étouffé, asphyxié par les baisers de sa bien-aimée. C'est alors que, dans un geste désespéré, la pauvre Cassandra, seule,

0: ne dure pas longtemps, car Kevin meurt étouffé, asphyxié par les baisers de sa bien-aimée. C'est alors que, dans un geste désespéré, la pauvre Cassandra, seule et abandonnée, fait un bouche à bouche à Kevin pour le réanimer. Elle lui souffle dans la bouche, une fois, deux fois. Elle fourre sa langue dans les narines de la victime. Elle le lèche sur l'intégralité du visage, lui aspire la morve, le chevauche en lui claquant le fessier. Et ça marche! Kevin revient à lui. Fin générique. Retour générique. Il se roule une grosse pelle pour le teaser de l'épisode suivant.
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2: Ah, je comprends.
0: Ouais. Moi, je comprends pas. J'aime bien. Ouais.
3: Elle voulait 70 baisers, moi, il en reste 60.
0: Pas si nul que ça. 8h11, 7h11 de Guetta.

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2: Ah ouais.
1: Mais Bibounet, ça ne vous fera pas gagner.
2: Ah.
1: Voilà, donc vous pouvez gagner le montant de votre loyer, ça me fait très plaisir. Dans un instant, nous aurons le loyer qui va tomber, je vous le disais. On aura le top de Stouff tout à l'heure qui sera...
3: Comment ne pas dire que tu as eu des vacances de merde.
1: Quand les gens ils te demandent au bureau, ah tu sais que tu les as eus, mais
3: ouais, ouais. Tu veux pas le dire.
1: Reste avec nous, vous aurez les conseils de Stouff et on fera revivre Philippe Bouvard tout à l'heure pour les moins grosses têtes qui continuent encore chez nous. Mais je crois que pour l'instant, Pierre et Maryse sont là pour un objet bien particulier à vendre.
2: Exactement, il y a un auditeur qui a besoin de Pierre et Maryse parce qu'il veut vendre un livre de diction pour apprendre à articuler.
4: Aïe.
2: Je crois qu'on a Pierre et Maryse avec nous.
4: T'es sûr que c'est le bon client là?
2: On va voir, ça lui fera pas de mal.

0: Nouveau Télé Shopping, bonjour Marie.
1: Bonjour Pierre.
0: Bienvenue donc sur ce nouveau téléachat spécial, l'auditeur de Quiz sur Europe 2 aujourd'hui. Chère Maryse,
1: oui.
0: Qu'allons-nous devoir vendre? Bonjour.
1: Et bonjour Pierre. Aujourd'hui, nous allons devoir vendre un magnifique livre de diction pour apprendre à articuler avec des exercices. Oula, moi je m'y perds aussi. Hein.
0: Salut Maryse. Sans,
1: comme par exemple, trois tortues trottées sur trois trottoirs et trois. Tenez,
0: oh.
1: Le voici Pierre.
0: Tenez, merci Maryse.
1: De rien Pierre.
0: Très, voilà. très beau livre.
2: Alors là.
0: Oui, c'est absolument
2: alors.
0: Facile, vous venez de le dire.
3: Enchaînez.
0: Je viens de le faire, c'est totalement simple.
3: Oui.
0: Enfin, quelque chose d'intéressant, surtout pour les jeunes qui nous écoutent. Ils apprendront donc à mieux parler, à ne plus dire wesh à chaque fin de phrase. Bonjour Maryse.
1: Bonjour Pierre.
0: Et je vais prendre un autre exemple de phrase dans ce livre, chère Maryse.
1: Ah, facile.
0: Facile. 16. Chez. Serge.
3: Chez.
1: Pierre, prenez votre temps. 16 chaises sèches chez ce cher Serge.
0: Écoutez, vous me faites chier, Maryse.
1: Je ne
0: connais pas Serge. Qu'est-ce que j'en ai à foutre de ces chaises? Ça n'a aucun intérêt. Je vais donc prendre une autre phrase qui est donc disponible dans ce livre. Bonjour, Maryse.
1: Bonjour, Pierre.
0: L'eau des nouilles coule le long de mes coudes.
1: Bravo, Pierre. Vous pouvez le dire plus vite maintenant, s'il vous plaît?
0: Absolument, Maryse. L'eau des nouilles coco Philippe Poutou. L'eau des nudes coule le long de mes couilles.
3: Non.

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0: Vous pouvez me rappeler Margot ? Au standard.
1: On est en train, mais ça...
2: j'ai l'impression que c'est le standard qui a bloqué là.
0: Mel, parle-moi, Mel.
2: C'est grisé.
0: Mel, parle-moi. Dis-moi quelque chose, Mel.
3: Et qu'est-ce qu'on fait quand c'est comme ça?
0: Je sais pas. On invente le loyer. 7,30 €. Margot, reviens. Margot, quel est le montant du loyer, Margot?
4: 450 €. 451 €, pardon.
0: C'est précis. 451 €. Ne bouge pas. Je demande à Josiane. Josiane, c'est Coé, Josiane.
5: Quelle idée de reprendre avant les autres. Vous savez ce que ça va me coûter, cette histoire?
0: Oui, 451 €, on vient de le dire, pour aujourd'hui. Et allez, elle va sauter. Attention.
6: Salut, c'est Manu du 6-9 d'Energie.
5: Qu'est-ce que tu fous là, toi? L'espionnage industriel, c'est interdit, hein. Dégage.
0: 451 €, t'envoies ça chez toi à la maison, je te fais un gros bisou. Je t'embrasse très fort.
4: Bonne journée.
0: Tu continues de nous écouter, tu promets?
4: Oui,
0: c'est pas maintenant, que t'as pris la thune que tu dis bon, c'est bon, c'est fait, je vais gagner une montre RTL, tu me promets?
4: Non, il y a pas de soucis.
0: Bisous.
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0: Heureusement que Josiane a débusqué un espion. De la concurrence. Qui était déguisé en pigeon. On l'a vu, 8h27, c'est Europe 2.

0: par Grégory Poirier, 44 ans, l'ex-entraîneur du Red Star, doit venir signer son contrat aujourd'hui. Le FC Nantes est troisième et dernier de la Ligue 2 et il a perdu tous ses matchs depuis la rentrée. Le temps tout de suite.
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0: C'est brumeux, légèrement pluvieux ce matin dans la métropole nantaise. Nous devrions voir quelques éclaircies à la mi-journée. Les températures avoisineront...

0: Ah, t'as raté le 20h de TF1.
1: J'ai pas dormi tout de suite. Hein. Je t'ai dormi à 20h. Mais ce matin, à 3h du matin, je t'ai réveillé en pleine forme et je ne vous ai rien envoyé, vous avez vu?
0: Et c'est bien.
1: Alors qu'à 3h, j'étais chaud, j'étais là,
0: mais
1: je
0: t'envoie des trucs. Mais de toute façon, je crois que je t'ai mis en silence.
2: Non, arrête, je t'ai mute, je t'ai bloqué, je t'ai mute.
1: Je n'oserais jamais me faire ça. Jamais, ma petite tourterelle. Ouais. Tout va bien?
3: Oui, très bien.
1: Corentin aussi.
2: Salut, oui.
1: Vito qui réalise cette émission, il est bien?
0: Oui.
1: Dans un instant, une info tordue, mais bougrement intelligente que vous allez entendre. Je vous le préviens, cette info est extrêmement dangereuse. Vous allez entendre Offenbach et Star Sailor. On aura les moins grosses têtes pour faire revivre Philippe Bouvard à notre sauce à nous. Ça sera là d'ici quelques minutes. On s'écoutera Michael Jackson avant 9h du mat. Et puis on fera un débrief à 9h de L'amour est dans le pré.
2: Ah oui, ça a repris.
1: Voilà, aussi. Il y a déjà des phénomènes à vous présenter.
0: C'est vrai.
1: Ah, oui, on vous les présente. Voilà, on vous présentera tous ces petits gens tout à l'heure qu'on aime beaucoup parce que ce sont des agriculteurs, des éleveurs. Voilà. Et c'est vrai que quand tu es agriculteur, agricultrice ou éleveur, il y en a beaucoup qui nous écoutent et qui, j'en ai croisé plein cet été, ils bossent comme des dingues.
0: Bah, t'as pas le temps.
1: Très peu de vacances. Voire pas du tout. C'est-à-dire, quand tu arrives à en prendre, c'est très très court parce que tu peux confier ton exploitation où tu vises après les périodes, tu vois, la récolte, etc. Mais c'est un métier de dingue. Et quand tu es célibataire et que tu habites en pleine campagne, va trouver, toi, une femme.
0: Ouais.
1: Ou un homme si tu es agricultrice. Pas facile. Hein. C'est vraiment. Puis il faut quelqu'un qui aime ton boulot, qui comprend que tu vas te lever tôt le matin, que tu n'auras pas de vacances, etc. Il faut que des gens qui partagent la même passion que toi.
4: Et que tu ne vas pas devenir riche, a priori.
0: Ouais. Et que tu aimes les bottes en plastique aussi.
1: Et que t'en as qui ouais, ouais. Alors,
4: il y en a qui sont bien.
1: T'as des céréaliers qui se portent bien.
0: Ouais.
1: Oui, t'as des céréaliers qui nous écoutent. Il y en a qui sont il y en a qui nous écoutent là, ils disent ouais, nous ça va.
0: Moissonneuses batteuses Aston Martin.
1: Il y a du céréalier qui se porte bien. Et puis t'as 90% d'exploitants et d'éleveurs qui malheureusement n'en vivent pas. Vous avez vu je sais pas si vous avez vu cette info, le Premier ministre britannique. Moi je complètement oublié son nom, lui. Je l'ai pas imprimé moi. Moi je me souvenais de Boris Johnson.
0: C'était Keir Starmer.
1: Mais
0: et moi je me souviens.
4: Pas lui.
1: Moi celui qui m'a marqué, c'était Boris Johnson. C'est

0: raison.
1: Et les gens, quand ils s'intéressent à eux, ils aiment bien, ils se sentent valorisés, donc ils vont parler que d'eux. Et toi, t'es tranquille, on va pas s'intéresser à toi.
0: Le top et toi. Et quand ils commencent à parler, t'es déjà loin. Ouais, top et toi.
1: Et la dernière petite astuce, vous pouvez montrer sinon des photos que vous avez d'une autre époque, de plage, de village, où vous avez fait un voyage. Mm-hmm. Ou sinon, vous générez par IA vos vacances.
2: Ah oui, carrément.
3: Oui.
1: Bon, par contre, vous n'allez pas dans des trucs de
0: mais ouf, si,
3: tu te mets à Ibiza au milieu de Brad Pitt et David Guetta.
0: Tu te mets à côté de Pamela Anderson, tu cours à côté d'elle. Tu vois, ça, c'était un Malibu.
1: Faut que ce soit crédible.
3: Ça, c'est une meuf qui me courait tout le temps après. Elle était chiante.
0: Tu vois, c'est ça, mais tu te fous de ma gueule. Oui, oui, oui.
1: Voilà, et puis votre collègue.
4: Merci, Sto. 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
14: Dans un instant, Michael Jackson, c'est ce que vous allez entendre. Nous reviendrons sur l'amour et dans le pré. À 9h tout pile, pour discuter à la machine à café. Tiens, fourniture scolaire. Allez, c'est reparti. Et vas-y que je te prends du petit carreau avec la grande marge.
15: Oh, tout doit être en plein dedans avec les gens.
16: Plein dedans, mais moi je commande sur internet et je vais faire sortir parce que je n'ai plus la patience d'aller vraiment en magasin et de choisir.
14: Si tout le monde fait comme toi, il n'y aura plus de magasin.
16: Voilà. Ouais, mais je sais, mais ça j'ai plus la patience. J'y étais, franchement, j'y suis passée ce week-end chez Leclerc, justement pour faire mes courses. J'ai vu les rayons des fournitures scolaires, j'ai fait je peux pas. Je peux pas,
15: j'adorais.
16: Dans l'heure. Et en plus, c'est le bordel, bien. Tout le monde balance tout partout. Et
17: moi j'aimais bien, choisissez mon sac.
15: Ouais, pareil.
14: Ah oui, l'agenda.
16: Oh,
15: les stylos, okay, les stylos.
16: Ah, moi, mon fils, il s'en fout, donc ça, c'est l'avantage.
17: Choisis. Ah ouais. Il s'en fout. Quoi, il s'en fout?
16: Non, il me dit bah, le sac ou les trousses. Il veut des trucs neutres, donc voilà. Noir, bleu marine.
13: Il a un attaché case.
16: Ouais. Voilà. Ouais.
15: Une cravate
13: avec une menotte.
17: Non mais moi, j'aimais bien. Moi, tu prenais, t'avais ton sac à dos. Tu disais est-ce qu'il va être bien?
13: Bah, le sac à dos, c'est super important. L'agenda aussi.
16: Oui.
15: Le reste.
13: Et la trousse.
16: Et la trousse. Et ton stylo aussi, quand même.
15: Stylo plume.
14: Et les crayons de couleur et les feutres que tu rachètes pour la 25e fois.

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2: 9h du matin, vous réglez la montre, nous sommes de retour. Bonjour, c'est mardi, c'est le 25 août, c'est Europe 2 et on est là jusqu'à 11h. La météo, les news partout en France, salut.
1: Salut. Info Europe 2 à Nantes, Laurence Launay.
3: Bonjour, un temps variable aujourd'hui, beaucoup de nuages, quelques éclaircies, j'y reviens dans un instant. Un gros chantier de rénovation de la route débute sur la Nationale 137 dans le sens Rennes-Nantes. Ça se passe entre Éric et Grandchamp-des-Fontaines, des travaux de nuit, heureusement entre 21h et 6h. Des déviations prévues évidemment jusqu'au 16 octobre prochain. Des travaux de nuit aussi sur le périph nantais jusqu'au 25 septembre. Le périph intérieur est fermé entre les portes de Goulaine et de Vertou. Et ensuite, ce sera dans l'autre sens. La rentrée la semaine prochaine, sans portable au lycée, sauf que les syndicats estiment que tous les établissements ne seront pas prêts. La loi vient seulement d'être promulguée. Les lycées doivent notamment modifier leur règlement intérieur. Autre nouveauté pour la rentrée, tous les élèves devront répondre à des questions sur les violences sexistes et sexuelles. Un enfant sur 10 serait concerné et ces questions seront à retrouver dans le questionnaire sur le harcèlement scolaire distribué chaque année. Après la tornade d'hier à Poma, près de Carcassonne, 75 pompiers sont sur place encore en ce moment. Le dernier bilan est de 39 blessés, deux dans un état critique. Dans la nuit, les personnes sinistrées ont été accueillies à

0: D'actu, oui. Attends. Mais de quoi parle-t-il? Faut s'y connaître à la machine à café en fourniture scolaire. On fera un point dans un instant. Tout le monde est dans les fournitures.
1: Mais moi, mais j'adorais faire mes fournitures.
2: Ah bon?
3: Mais quand t'étais enfant, oui.
2: Et quand tes parents sont
1: même au collège.
0: Il y a un âge où tes enfants, ils grandissent, ils sont capables de les acheter eux-mêmes. Tu leur dis, non mais même si tu fais comme Stouff, tu leur dis allez sur internet, je vais livrer le panier.
2: Tu vas livrer le panier.
0: Moi, tu leur dis, vous avez votre liste, cliquez ce que.
4: Okay. Voilà, si tu t'es trompé, ça sera de ta faute du coup, pas la mienne.
0: Voilà.
1: T'as besoin d'une PS5 en seconde. Ouais.
0: Et puis une info incroyable. Nous aurons à 9h30 Céline Dion qui sera avec nous puisque ça y est, le 12 avril, la série de concerts de Céline Dion va commencer. C'est l'événement. Eh bien, Céline Dion sera avec nous tout à l'heure et puis on aura un sondage. Ce sera quoi le sondage, les amis?
1: Les Français et les parcs d'attractions, puisque il y en a 3 qui vont ouvrir.
0: Et je peux même vous dire un truc. Dans la dernière heure, nous aurons le nouveau président du nouveau parc d'attractions qui va être monté en France.
4: Ouais, déjà le Saoudien.
0: En exclusivité, nous aurons pas tout mal. Ça. Tiens, Jenny Lu. Vous connaissez Jenny Lu ou pas?
1: Celui qui a fait les petits Lu.
4: Jenny Lu.
0: C'est un carlin. Il a 6 ans. Il a été abandonné dans une cabane dans les montagnes de Corée du Sud. Recueilli par des associations de protection animale, c'est une belle histoire.
1: Oui.
0: Il a été adopté en Californie il y a 4 ans par Michel Grady. Le 14 août, avec ses yeux globuleux, sa langue qui pend et les plis sur le visage, il a remporté le concours du chien le plus moche du monde.
4: Oh, il en est presque mignon.
0: Ce concours vise à promouvoir l'adoption des animaux issus des refuges. Et ça, c'est important. Et on les embrasse, les gens qui bossent dans tous les refuges de France. Ginny Lu repart avec 5 000 $.
1: Ah ouais?
0: Un trophée et un poste d'égérie temporaire pour une marque de bière. Alors,
4: ben oui,
0: je l'ai vu, il est effectivement très très moche. Ça. Elle est moche.
1: La langue, elle pend beaucoup.
4: Ouais, c'est vrai que. Et ça a tout le temps la langue comme ça?
0: Là, il y a 10 cm à l'extérieur.
1: Ah, mais carrément.
0: Je pense que tout ne rentre pas.
3: Il marche dessus, là.
0: Non, mais on trouve ça marrant pour un chien. Je pense que pour un être humain, ça serait un peu bizarre d'avoir.

0: courriers qui ont été reçus. Et c'est là où ensuite ils disent « je veux la rencontrer » ou « le rencontrer ». Alors on va commencer par Manon, elle est agricultrice et elle reçoit un courrier qui est un peu flippant.
1: Bonjour sœur Manon, malheureusement pour moi je t'écris d'un endroit pas reluisant. La prison. Dès que j'ai écouté « Vu ta vie », j'avais envie de faire comme les Dalton, m'évader avec une lime. D'accord.
2: Je voilà. Vois, alors, on n'a pas la réponse.
0: Envoie-moi une... tes cheveux. Vous savez, ça me rappelle un des prétendants de L'Amour est dans le Pré en Belgique. Vous vous souvenez tous de cette séquence.
3: T'es déjà passé à la TV?
4: Oui.
3: Ah oui? Donc quoi? Comment, une émission ou quoi?
4: J'ai passé une cour d'assises.
3: Ah oui, d'accord.
4: Voilà une chose que je ne t'ai pas expliqué dans la lettre, que j'aurais bien aimé discuter avec toi. Suite à mon premier travail, j'ai eu un gros problème avec mon supérieur. Et je l'ai malheureusement tué.
3: Ah d'accord, ok. Voilà.
2: C'est bizarre, je n'en ai pas parlé dans la lettre.
5: Je veux bien aller dans ta ferme.
0: C'est quelque chose que je voulais te dire de face à la race.
5: C'est le premier truc que tu mets normalement.
0: J'ai un problème avec mon supérieur. Je l'ai tué.
5: Fais gaffe, Sébastien.
0: Alors, revenons en France. Et laissez-moi vous présenter Jean-Louis. Jean-Louis, il est agriculteur. Jean-Louis reçoit en speed dating une des prétendantes. Elle vient d'Espagne. Mm-hmm. Alors, visiblement, Jean-Louis et la géographie, ça fait deux.
6: Moi, je suis de la Costa Blanca, du côté d'Alicante.
7: Il y a l'île à côté, une île Caraïbe.
2: Non. Hey, hey, non. Mais...

0: Du côté d'Alicante.
1: Il y a l'île à côté, une île Caraïbes.
2: Non, Jean-Louis, les Caraïbes, c'est pas à côté de...
3: Faut nager un petit peu, quoi.
2: C'est bien, mon Jean-Louis, c'est bien, t'as voulu participer à la conversation,
4: ouais,
2: Jean-Louis.
4: Mais
2: bon, sors pas des conneries grosses comme ton tracteur, Jean-Louis. Qu'est-ce que tu nous racontes, là? Jean-Louis Nulangéo, c'est son nom de famille. Alors, je connaissais Jean-Michel Nulangéo.
4: Oui.
5: À l'école, il n'avait que 5 sur 20 de moyenne en géographie, c'est Jean-Michel Nulangéo.
6: Tour de piste de Montréal.
2: Non,
4: là c'est pas ça.
2: Ça non plus.
6: La muraille de Chine de Syracuse.
2: Mais non.
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2: Salut. 9h09, bonjour, bon réveil et bonne journée. Merci de nous avoir choisis. C'est Europe 2 que vous écoutez. Dans un instant, on fera le rappel de tout ce que vous devez acheter. Bien sûr, les fournitures. Tout connaître à la machine à café si on vous interroge.

0: notre invité dans quelques minutes, puisque le 12 septembre démarrera la grande série de concerts de Céline Dion. Elle sera notre invitée tout à l'heure à 9h30, c'est un truc de fou.
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0: T'as jusqu'à mardi prochain, mon grand. Profites-en. Ouais. Justement, c'est le moment d'acheter les fournitures scolaires. Les mamans commencent à être en stress. Ouais. En disant « Oh là là là là, oh là là, faut encore faire tes fournitures !»
3: Puis après, il faut y retourner après, parce que quand t'es au lycée ou au collège, bah, les profs donnent différentes listes, en fait.
0: Mais est-ce que les profs, ils auraient pas pu s'accorder?
3: Oui, je suis d'accord.
4: Ils devraient.
5: Non, mais sur un format de cahier, déjà.
0: Oui. Qu'est-ce que t'en as à foutre d'écrire sur des petits carreaux, des grands carreaux, la marge à gauche, le... Ok, t'as 7-8 ans, t'apprends à écrire, la marge est importante, le machin, les grands carreaux, j'entends. T'as 14-15 ans, qu'est-ce que ça va changer ta life d'avoir un cahier grand carreau, un carré à spirale,
3: les classeurs,
4: les copies doubles,
5: ces trucs qui servent quand même.
3: Copies doubles, copies simples,
0: les lutins,
5: je sais pas ce que c'est ça.
0: Le lutin, c'est le truc dans lequel tu mets les feuilles dans les trucs en plastique là, c'est ça.
4: Ah oui,
3: oui,
4: ah,
3: ça j'aimais trop. C'est ça.
5: Ouais. Ah non, oui, pochette, un porte-vue,
4: les feuilles plastiques.
3: Oui, porte-vue.
0: T'appelles un lutin.
4: D'accord, un porte-vue.
3: Tu l'appelles comme tu veux.
0: D'accord, c'est très pénible, quoi.
5: Non, rien. Je connais aucun des mots que vous avez donné.
0: Ah, parce
5: que
0: t'es pas allé longtemps à l'école aussi.
4: Ah, il a été viré de la maternelle.
3: Non, mais par contre, je voudrais arrêter effectivement les classeurs rigides. Je trouve que c'est l'enfer même pour les gamins dans le
5: semestre.
3: On l'a eu nous aussi dans le sac à dos, le classeur en fait.
0: Trop de place.
3: Le bout là qui se tordait dans tous les sens de ton classeur, c'est nul.
0: Mais oui, mais parce que ça prend trop de place dans le truc, les grands classeurs.
3: Mais ça sert à rien.
0: Je suis d'accord. Allez, tout le monde va jouer pour frimer à la machine à café. Qu'est-ce qu'un porte-mine?
4: C'est la femme d'Olivier Mine. Quand il est bourré, porte-mine.
5: Ouais. C'est pas un élève au Détroit d'Ormuz?
0: Oui, bien sûr. Bien sûr, porte-mine, il flotte.
4: Ouais, c'est ça.
0: Il flotte au Détroit d'Ormuz. Non, pas du tout. C'est ouf, tu le sais ce que c'est. C'est quoi?
4: Jamais entendu.
3: Le porte-mine, c'est le. Je sais plus comment on appelle ça.
0: Crayon
3: mécanique. Crayon avec le petit clic-clic-clic là.
0: Avec la

0: Super. Pourquoi tu as posé cette question?
1: Et Jerry Marc Dorcel.
2: Ouais. Ouais, j'ai fini hier. Moi.
1: Et son calendrier sort le 29 septembre.
0: Mais qui utilise ça encore d'ailleurs?
1: Non, mais c'est quoi déjà?
2: Ah, c'est le truc pour faire deux trous dans la feuille pour mettre dans ton classeur.
1: Ben voilà, tu viens de le dire. Qui utilise ça? Celui qu'on oblige à prendre un classeur.
0: Oui, mais maintenant, elles sont déjà perforées, les feuilles.
3: Pas toutes,
0: sont préférées. Si, maintenant, logiquement.
1: Si t'as ta canson, justement, il n'y a pas.
0: Qui met du canson dans son classeur?
1: Je sais pas. Et enfin, qu'est-ce qu'un curvigraphe?
3: Ça, c'est une catégorie de film.
4: Curvigraphe. Curvigraphe. Non, c'est un mec qui dessine à la bombe avec ses fesses.
1: Non.
3: Un
4: curvigraphe.
1: Non.
2: Alors, ça, j'ai jamais entendu.
1: C'est un instrument qui permet de tracer des courbes régulières. Un curvigraphe.
4: Avec curve.
1: Je crois que c'est un truc que j'avais déjà essayé une fois. On doit pouvoir faire des rosaces avec
0: ça. C'est dans quelle matière que tu utilises ça?
1: Moi, de toute façon, quoi que tu me donnais, je faisais des rosaces. Tu me donnais un compas, je faisais des rosaces.
0: Ah ouais.
1: Un curvigraphe, je faisais des rosaces.
3: Et le rapporteur, c'est pour faire un point américain.
1: Ouais. Alors, on n'a pas été à la même école. Toi, t'as été à l'école Chuck Norris.
4: Et les guerres, c'est un boomerang.
0: Oui, c'est ça.
4: C'est un boomerang.
1: Allez. Et ben voilà, les enfants, suivez notre parcours. Et vous aussi, vous ferez de la radio.
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1: Vous restez avec nous. Le parc de Pietre va ouvrir dans un instant. Like, il y arrive.
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3: Salut ! Dans un instant, Likely,
5: Apollo, you deep sea, l'événement, ce sera Céline Dion qui va commencer sa série de concerts, qu'on aime ou qu'on n'aime pas, ça va être un show incroyable, tout est plein. Et Céline Dion sera notre invitée d'ici quelques minutes pour nous dire un petit... Comment ?
6: T'as dit un show, je pense que oui, un show.
5: Non, il y a des gens qui ont des doutes parce qu'ils disent « Ouais, elle va pas tenir le truc ». Un sondage sur les Français et...
6: les parcs d'attractions.
5: Voilà, est-ce que vous aimez ça ?

0: ça au feu rouge.
1: Ouais.
2: Ouais.
3: Oui. Ah, c'est pas les mêmes.
2: Ils gagneront pas.
0: Non. La dernière fois, le gars, je lui ai filé un petit billet. Écoute-moi bien, il m'a fait le pare-brise. Il était plus sale qu'avant.
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encore privée d'électricité ce matin dans l'Aude. La commune de Poma s'est réveillée dans les décombres après la tornade dévastatrice qui a endommagé hier quelques 300 maisons. Il ne reste plus rien de certaines d'entre elles. Un audit des bâtiments se poursuit pour évaluer les risques d'effondrement. Le dernier bilan est de 39 blessés, dont 2 personnes en urgence absolue. Durant la nuit, les personnes sinistrées ont été accueillies à la salle polyvalente du village. Des dégâts aussi, notamment dans l'Hérault, avec de nombreuses chutes d'arbres et de branches sur les routes. Plusieurs axes sont encore coupés ce matin. Des milliers de foyers sont également privés de courant dans le Languedoc-Roussillon notamment. Les Français ont moins roulé le mois dernier et pour cause, les prix de l'essence s'affichent toujours à plus de 2 euros, près de 2,25 euros même en moyenne pour le litre de gasoil. Le gouvernement travaille à une reconduction des aides pour les travailleurs modestes et les entreprises les plus exposées. Le dispositif est censé s'arrêter à la fin du mois. Déjà interdit dans les écoles et les collèges, les téléphones portables devront aussi disparaître dès la rentrée dans les lycées. La loi qui prévoit l'interdiction des smartphones a été promulguée, mais plusieurs syndicats d'enseignants affirment que tous les établissements ne seront pas prêts. À propos de la rentrée scolaire, les élèves devront cette année encore remplir un questionnaire sur le harcèlement. Des questions sur les violences sexistes et sexuelles y seront ajoutées, a annoncé le ministre de l'Éducation nationale, qui rappelle qu'un enfant sur 10 est victime de violences sexuelles en France. Un questionnaire anonyme, mais les élèves auront la possibilité de laisser leur nom pour rencontrer un adulte de confiance. Non pas un, mais trois nouveaux parcs d'attractions vont sortir de terre dans les prochaines années à Cergy-Pontoise, en région parisienne. Un projet à 6 milliards d'euros, financé par des fonds saoudiens et officialisé hier soir à l'Élysée, avec à la clé jusqu'à 22 000 emplois.

0: Ouais, c'est ça.
1: Je goûte tout.
2: On a notre ami Pitou aussi.
0: Ouais, la programmation musicale.
2: Pitou à la prog. Mike et Pitou, bah.
3: Ah ouais, ouais.
2: Bah,
3: ouais.
2: Pitou, tout est dans le nom.
4: Voilà, c'est Mike et Pitou, ouais. On l'appelait.
0: Tu demandais un titre, il disait.
3: Bon, dans l'actu, qu'est-ce qu'il y a de beau? Qu'est-ce qu'on a raté?
4: Bah, pas grand-chose, mais c'est vrai que les parcs d'attractions qui vont ouvrir à Paris, c'est plutôt cool.
3: Ouais, j'aime bien.
4: Mais moi, ça fait plaisir aux gens.
3: Mais oui, c'est bien. On est là en train de dire oui, mais c'est des intérêts qui viennent d'autres pays. Mais de toute façon, on a plus de thunes en France.
4: Oui.
2: Ah oui.
3: Donc, si on prend pas l'argent de l'Arabie Saoudite, l'argent des Américains et l'argent des Chinois, qu'est-ce que vous voulez qu'on monte? On a monté Mirapolis avec notre argent il y a 40 ans.
0: Le truc
3: il a tenu 6 mois, l'emblème c'était Carlos. Est-ce que vous voulez qu'on en parle?
2: Non, mais au-delà du parc d'attractions qui va faire de l'emploi, etc., il y a aussi, ça va relancer l'économie des petites villes à côté. Ça va louer
3: les hôtels. Je trouve ça.
4: Sergi Pontoise, ils seront bien,
3: je trouve ça très bien. La réalité, c'est qu'il n'y a plus d'entreprises françaises, il n'y a plus de fonds pour lancer ce genre de trucs en France. Ouais. Donc, ou ça va dans d'autres pays, ou ça va chez nous, et oui, c'est de l'argent qui n'est pas français. Mais de toute façon, l'argent français, on ne l'aura plus.
4: Oui, puisque le ticket d'entrée, c'est 6 milliards. Ah,
0: ça va faire marcher l'économie locale, malgré tout.
3: Mais c'est pour ça, je vous dis. Ouais. Enfin, on a toujours l'impression qu'on cherche des trucs en disant oui, mais quand même, l'argent viendrait de l'Arabie Saoudite. Mais alors, quand on est allé jouer au Qatar, la Coupe du Monde de football, personne ne s'est dit oui, mais quand même, l'argent.
4: Si, ça avait gueulé pour le coup.
0: Et puis quand les étrangers arrêtent d'investir.
3: Ça n'avait pas gueulé pour ça.
5: C'était pour la clim dans le stade.
3: Ça a gueulé pour le trait de la clim dans le stade, le traitement des ouvriers qui avaient monté les salles. Mais voilà, si ça permet de faire travailler 22 000 personnes et que ça fait du boulot, écoutez, vu qu'en France, on n'a plus les moyens de faire prenons l'argent dans les autres pays.
0: Et puis c'est un meilleur signal quand des gens viennent investir chez toi que l'inverse. Vaut mieux que des étrangers viennent et disent nous on croit au pays, on croit au projet.
3: Non, mais parce que quand t'habites en Arabie,
4: parce qu'ils sont pas au courant, eux. Ils savent pas qu'on est plus bon à rien.
3: Parce que c'est pas ça, c'est que nous le

0: Signant donc ce retour que certains n'attendaient plus.
1: Exactement. Bah, je crois qu'elle est avec nous. Hein. On va se connaître. Bonjour Céline.
2: Oh Lolo. Je suis tellement heureuse. Là. Ça va les amis de Belle-France. Je ne sais pas si vous m'entendez. Je suis tellement contente.
1: Si, on vous entend. On vous entend.
2: Ouais, ouais. Je capote tellement d'être là.
1: Bah, nous aussi, c'est un privilège. Céline, une seule question. Est-ce que vous êtes prête pour vos 15 concerts à Paris à partir du 12 septembre?
2: Ça, déjà, oui. Je suis complètement prête. Là. Je préfère être honnête avec tout le monde et tous mes fans qui m'écoutent à travers le monde. Et mes fans qui m'écoutent depuis toujours. Parce que j'ai commencé chez Michel Drucker.
3: Ouais,
2: oui, bien,
3: j'ai
2: commencé chez Michel Drucker. Je vais être honnête. Oui. Je vais tout donner pendant le premier.
1: Et les 14 suivants?
2: Ça sera une rediffusion. Parce que les gens, là, ils auront payé leur place. Donc, techniquement, ils auront Céline Dion. Sauf c'est le contractuel. Je suis obligé de le donner.
1: Oui, forcément.
2: C'est juste que je serais beaucoup moins appliqué.
1: Oui.
2: Voire pas du tout.
1: Vous pensez vraiment pouvoir enchaîner 15 concerts ou...
2: Bah non, pas du tout.
1: Bah oui, on
2: se dit. Je pourrais jouer ça. Non, mais vu le montant des ventes de billets, donc maintenant, je pense pouvoir enchaîner 15 jours de vacances. Là.
1: Ah oui, vous avez déjà prévu vos vacances?
2: Bien sûr, ça. Bien sûr. Après le premier concert, je pars directement.
1: D'accord.
2: Les 14 autres, ça sera Rock Voisine qui prendra ma place.
1: Ah ouais?
2: Ou Garou, je pas encore.
1: Mais c'est pas la même voix.
3: Bah non, ça n'a rien à voir.
2: Vous inquiétez pas, là, je leur mettrai une tapette à souris dans le slip. Là, ça va les aider à les monter dans les aigus. Là.
1: Non, mais attendez, c'est une vanne, là, parce que vous avez pensé au public qui s'est ruiné pour avoir des places et venir vous voir?
2: Ça s'entend pas. Hein. Garou, je lui tire sur une boloche, il monte. Le public, il sera très content, là, le public.
1: Ouais.
2: Après, il fallait être là au premier, c'est tout.
1: Donc, vous serez là qu'une fois, quoi.
2: Oui, je serai là qu'une fois. Il faut bien amortir l'austère. Ouais. Donc, venez nombreuses et nombreux le 12 septembre. Là.
3: D'accord, faut pas rater celui-là, quoi.
2: Après, je pars en vacances.
1: Oui, on a compris.
2: Je vais compter les billets. Donc, repos.
1: Ouais, c'est n'importe quoi. Ouais, c'est honteux, même ça.
2: Ben non, parce que grosse à la thune, car que je me suis

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2: Salut, c'est Europe 2, les 10 ans moins le quart. Merci de nous avoir choisi. Dans un instant, nous aurons Mark Ronson et Bruno Mars. J'adore ce titre. On reviendra sur le sondage du jour. Mais pour l'instant, il y a une info. Pardon ?
3: Les Français et les parcs d'attractions.
2: Merci beaucoup. Merci. Il y a une info, pas maman.
4: Il y a des trucs, des fois, qu'il faut mieux pas goûter. Pas maman, maman. Il y a des trucs, des fois, qu'il faut mieux pas goûter. Pas maman, maman.
2: Le Filt Juice. Connaissez le Filt Juice ?
3: Non.
2: Du jus de pied.
5: Oh.
2: Oh. Ça s'est répandu jusqu'en Chine. Ça a cartonné au Comic-Con de San José. C'est une tendance. Alors, plusieurs cosplayeuses ont vendu de l'eau de bain de pied aromatisée au citron et au coca. Oh. 50 wands, le gobelet en plastique. Sans parvenir évidemment à satisfaire à la demande de tous les hommes qui faisaient la queue pour en boire. Vous ne rêvez pas. Oh. C'est donc de l'eau de jus de pied. Certaines vidéos montrent des clients faisant goûter le liquide directement depuis les pieds des cosplayeuses. Jusque dans leur douche, voire léchant le liquide directement sur leur peau.
5: Ah, c'est pas bon.
3: Mais on n'a jamais goûté, on peut pas faire.
2: C'est
3: vrai.
2: Vas-y. Si, t'as.
5: Qu'est-ce qu'il y a, tout?
2: T'as un supplément grattage de verrues, ça fait des toppings.
1: Oh.
2: C'est comme le M&M's que tu mets sur le sundae. Le sondage arrive.
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8: Salut mon coco, je suis en train de t'écouter, là, ça fait plaisir de vous retrouver. J'espère que les vacances étaient bonnes. Je viens au sujet des bouteilles de pipi, là, moi j'appelle ça

0: comédiens, il les mettait sur scène et il refaisait les sketchs. Ouais. Et il avait fait la même chose avec les Grosses Têtes. J'étais allé voir les Grosses Têtes en spectacle.
1: Ah, voyons.
0: Sous chapiteau.
2: Ah ouais.
0: Et il mettait 6000 personnes dans un chapiteau. Mais bien sûr.
1: Mais non.
0: Mais c'était blindé. Et t'avais les Grosses Têtes qui venaient. T'avais Sim. Et puis ils faisaient les Grosses Têtes. C'est comme si nous, on faisait une émission de radio avec quelques imitations, des machins. Ils faisaient payer. C'était pas gratuit.
2: Ah ouais.
0: Et moi, j'étais gamin. Je regardais ça. Je dis waouh.
3: Bah, tu m'étonnes. Ouais.
0: Peut-être qu'un jour, je le rencontrerai.
4: T'as vu Bourville de Funès et tout, là.
0: Et je l'ai rencontré. Alors, je suis pas si vieux que ça.
2: T'étais en noir et blanc.
0: Il y a un moment, espèce de grand con. Dis-toi bien que c'est pas la taille qui va te sauver tout le temps.
3: T'as du covote avec De Gaulle.
0: Rigolé. Sondage, les Français, les parcs d'attractions. On apprend que 72% des Français, puisque tout le monde reparle des parcs d'attractions, ouais. Nous aurons tout à l'heure le nouveau patron en exclusivité.
3: Le boss.
0: Délégué par l'Arabie Saoudite qui va ouvrir le parc d'attractions en France, ce sera Borat qui sera donc le patron.
5: Ça promet.
0: Et nous l'aurons tout à l'heure en exclusivité dans l'émission. 72% des Français disent aimer les parcs d'attractions.
3: Oui,
5: évidemment. Bah,
0: j'en connais beaucoup qui n'aiment pas. Il y en a qui ne veulent pas, par principe, aller chez Mickey, par exemple.
2: Ah, par principe, parce que c'est les Américains.
0: Ouais, j'ai des copains qui me disent c'est l'abrutissement total, c'est l'anéantissement du cerveau. Ah, je n'irai pas. Ils n'y sont jamais allés.
2: Alors moi, je suis pas très manège, mais j'avoue que oui, je suis pas passionné non plus. Mais bon,
4: c'est beau.
0: 64% préfèrent les attractions à sensations fortes aux attractions tranquilles.
5: Ah bah quitte à y aller.
3: Bah, je suis pas dedans.
0: 39% à vous fermer les yeux pendant une partie de l'attraction.
3: Oui,
0: c'est vrai.
3: Ah bah moi je ferme les yeux. Moi.
4: Et il rouvre quand il sort du parc.
3: C'est pas moi qui décide, c'est mon corps.
2: Oui, c'est ça.
3: Il ferme tout seul.

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1: Quand nous serons très vieux, et si nous faisions de la radio à l'EHPAD, Radio EHPAD, c'est ce qui va arriver dans un instant. Bah ouais, pourquoi pas dans 2 minutes, 10h.
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1: Vous êtes bien, vous êtes détendu, vous écoutez Europe 2. Oui, nous sommes de retour.
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1: Salut! 10h du matin, réglage de la montre, un petit point sur l'info, un point sur la météo pour savoir comment s'habiller. Ne bougez pas, c'est dans une minute, on revient. Tout savoir, c'est maintenant.
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17: 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Après un lundi chaotique, le temps sera nettement plus calme ce mardi.
16: Chaotique.
17: Malgré des averses orageuses dans la moitié nord, les prévisions météo plus complètes dans 2 minutes. Les opérations de secours se poursuivent à Poma, dans l'Aude, après le passage hier d'une tornade dévastatrice. Certains habitants ont tout perdu. 300 maisons ont été endommagées, des toits soufflés. Certaines habitations ont été entièrement détruites. Un audit des bâtiments se poursuit ce matin pour évaluer les risques d'effondrement. Le dernier bilan est de 39 blessés, dont 2 en urgence absolue. Par ailleurs, 1400 foyers sont encore privés d'électricité. Plus de 7000 aussi en Languedoc-Roussillon. Des dégâts également dans l'Hérault où les violentes rafales de vent ont déraciné des arbres et arraché des branches. Plusieurs routes sont coupées. Et dans les Bouches-du-Rhône, le toit d'un entrepôt Amazon a été arraché. Déficit, budget, urgence, autant de mots que vous allez entendre en boucle dans les prochains mois. Le gouvernement travaille sur le projet de loi de finances 2027. Dans l'espoir de le faire adopter pendant l'automne par le Parlement. Autrement dit, donner un budget à la France à quelques mois de l'élection présidentielle. Parmi les pistes envisagées, une revalorisation plus modérée des pensions de retraite. Avant ça, le gouvernement souhaite augmenter par décret les franchises médicales de 100 à 140 euros. Encore un espoir pour les 270 salariés de Fibre Excellence en Haute-Garonne. La région Occitanie a déposé une offre de reprise pour l'usine de pâte à papier en redressement judiciaire depuis fin avril. 6 milliards d'euros d'investissement, 22 000 emplois à la clé et des milliers de logements pour les employés. Le prince héritier saoudien et le chef de l'État ont officialisé hier soir à l'Élysée un méga projet de parc d'attractions dans le Val d'Oise. L'un d'entre eux devrait être dédié à Dragon Ball sur l'ancien parc Mirapolis fermé il y a 35 ans. Encore de quoi faire rêver petits et grands. Une semaine après sa sortie extravéhiculaire à 400

0: km au-dessus de la Terre. Sophie Adnaud va retourner dans le vide spatial en début d'après-midi, toujours en compagnie de son collègue américain Anil Menon. L'astronaute de 44 ans doit terminer le remplacement d'une antenne de communication. Et puis la météo.
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0: Retour d'un temps plus calme et ensoleillé ce mardi dans le sud de la France, alors que les averses orageuses vont se multiplier du Massif central au Grand Est et jusqu'en Normandie, ce qui ne vous empêchera pas de profiter de belles éclaircies. Évidemment, ça rebaisse un petit peu au thermomètre. Maxi de 25 degrés à Reims et Bayeux, 26 à Laval, 27 à Niort et Vesoul, 28 à Paris, 29 à Nice, ça fera 30 degrés à Agen, 17 degrés pour l'instant à Langres.

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1: Salut toute l'équipe, bah écoutez, un petit message pour vous dire que même en Corée du Sud, à Séoul, on vous écoute en direct, donc l'émission de ce matin. Bah écoutez, moi je l'ai cet après-midi, pendant ma petite sieste, c'est très pratique.
2: Ah ouais ?
1: Donc voilà, même au bout du monde, on vous écoute, des bisous.
2: Ah ben oui, plus 6, plus 7. Ah. Là par exemple, on est en train de... Là, il fait... Là, en Corée du Sud...

0: Ah ben oui, plus 6, plus 7. Ah. Là, par exemple, on est en train de... Là, en Corée du Sud, même si c'est pas plus 8. Ah,
1: plus que ça, ouais, je pense. Ouais, c'est ça, ouais.
0: Fais pas genre t'as connu la géographie, toi. Bah, fais pas genre t'es à l'école.
2: Non, c'est pas forcément, c'est plus haut, surtout.
1: Non.
2: Ah si, la Corée du Sud.
1: Corée du Sud, c'est plus bas.
0: Est-ce que quelqu'un peut regarder Séoul, décalage avec Séoul? Ouais, je dirais plus 7.
3: Et en même temps, je te dis, un message sur YouTube, parce qu'on est sur YouTube Live. On a un petit bonjour à toute l'équipe. Je vous écoute avec l'appli ici à Osaka.
1: Plus 7.
2: À Osaka, dans la Drôme.
0: Attends. Combien, Séoul?
1: Plus 7, 17h.
0: Alors?
1: Bah voilà, c'est ça. Donc plus.
0: Il a dit quoi, Coco?
1: Ah oui, c'est bien.
0: Ah ouais, voilà. Bravo. Et Osaka, je dirais plus 8.
1: Ouais, une heure de plus, ouais.
0: Vérifie.
1: Un peu plus loin.
0: Vérifie. Osaka.
4: 7h.
1: Non, 7h.
0: Ouais, mais ça dépend parce que t'as Osaka Est et Osaka Ouest.
1: Et c'est
0: Osaka, la ville est tellement grande
4: c'est,
0: que.
4: C'est l'hiver, oui.
0: Non, mais c'est bah, vraiment... bah voilà, c'est l'hiver. Ah. Bon, salut à vous tous. Merci d'être là. Bisous à vous tous qui nous écoutez et vous toutes à travers le monde avec l'appli Orbe 2. Ça, pour
3: c'est
0: le coup,
3: c'est
0: très pratique. Vous savez que bientôt, cette émission, alors là, on parle à la communauté française, mais bientôt, grâce à l'IA, il y a des gens qui pourront nous écouter aux États-Unis et ils auront notre émission
2: traduite
0: en live.
2: Ouais.
1: Ah ouais.
0: Et peut-être même dans pas si longtemps que ça, traduite en live en dessous, à l'écrit, c'est déjà facile. Ouais. Mais bientôt, avec nos voix qui seront reprises avec un tout petit décalage, où ce sera retraité dans la voix avec les lèvres qui bougeront.
4: Ça existe déjà sur YouTube?
0: Non, c'est sous-titré.
4: Ouais. Non, c'est non, sur YouTube, t'en as qu'on la vraie voix.
3: Et même sur Insta aussi, effectivement, j'ai vu. Ouais.
2: Avec les vraies voix en plus.
0: Oui. Alors moi, j'ai demandé ça au service informatique d'Europe.
4: Ouais.
0: On m'a dit, les postes ont été supprimés. Mais quand ils seront remplacés, on y pensera.
2: Voilà. Mais il faut qu'ils fassent la mise à jour du Minitel là-bas.
1: Et j'ai hâte de voir Pierre et Maryse en portugais.
0: Dans un instant, tiens, on aura le nouveau patron, Borat, qui sera peut-être le nouveau patron du nouveau parc d'attractions en France, qui fait polémique ou pas. Vous donnerez votre avis là-dessus. On s'écoutera Taylor Swift tout à l'heure. On aura une info en fin d'émission que nous avons appelée Non. Ça se met pas là. Une info. Ah oui, c'est toujours important de le dire. Et dans la série, nos influenceurs vont sauver la planète à 10h06. De plus en plus d'influenceurs, il y a une nouvelle mode. Ils se filment en train de nager très très près des requins.
2: J'ai vu ça.
0: Pour obtenir des images spectaculaires sous l'eau et évidemment avoir de belles remontées sur TikTok. Une pratique en pleine expansion sur les réseaux sociaux. La BBC recense 6 influenceurs qui ont été mordus en moins d'un an. Enfin, les scientifiques expliquent que ces morsures sont généralement des réactions défensives d'un requin qui est stressé par un...

0: Il y a un truc qui est...
1: Même pas de chance. Mais c'est comme les
2: comment les piranhas.
1: Les piranhas.
2: Il y a des piranhas véganes.
1: 90% des piranhas que vous rencontrez sont véganes.
3: Mais non.
1: Eh oui.
3: Dans les films, c'est moins marrant. Quoi.
1: Dans les films, c'est vrai que j'aime. C'est des véganes, les gars. C'est pas grave, c'est semblant.
2: Mais arrête de me sucer le pouce, toi.
1: Moi, j'avais fait une émission de télé une fois, Piette s'en souvient, où je devais être plongé dans un truc de piranha. Donc j'avais une côte de maille. Et j'étais plongé, c'était pour TF1 qu'on avait fait ça. J'étais plongé, donc j'ai accroché par les cordes dans un aquarium qu'on avait mis à genre 37 degrés parce qu'il fallait que les piranhas, etc. Et juste avant d'y aller, on me dit il y a un problème. Je dis il y a un problème, il y a un problème. Je me retrouve avec des piranhas. Évidemment qu'il y a un problème. Il dit non, c'est pas ça le problème. Donc il m'amène le monsieur de l'animalerie, enfin qui était un. Il me dit il y a un problème, c'est que j'ai.

0: dans un coin.
1: Ouh, on a peur.
2: Et pour les faire bouger, j'étais obligé de bouger mon pied.
0: J'étais obligé de bouger un peu mon pied, puis il bougeait, puis il se remettait dans un coin.
3: Oh là là.
0: Et après, les gens me disaient, t'as eu beaucoup de courage.
2: Ouais, ouais,
4: il fallait lancer des courgettes.
2: Bah, ah, mais je te jure.
1: Là, il mangeait des bananes, il disait le gars.
0: Bon, ouais. Voilà, donc cette tendance cartonne dans le monde entier. Voilà. Il y a des gens qui prennent de plus en plus de risques pour faire une vidéo qui buzz. Pietre, toi qui nages bien, je te propose d'aller te filmer en train de faire un slalom entre les mines du détroit d'Ormuz. Tu te mets une petite combinaison coé sur Europe 2. Ça fait du bien pour l'émission. Mais si. Dans quelques années, puisque Philippe Bouvard nous a quittés, c'était un grand monsieur de la radio et un grand monsieur de la télévision. En plus, j'entends depuis hier, il n'avait que des amis. Les gens qui ont dit c'est mon maître, etc.
1: Comme d'hab,
0: tous ces gens qui l'ont viré, qui ne pouvaient plus le blairer à la fin, qui étaient en conflit avec lui et lui en conflit avec eux. Le gars, il meurt, il était exceptionnel.
1: Je crois qu'il n'était pas facile en plus.
0: Pas facile du tout.
1: Ouais.
0: Ah non, moi j'ai eu de la chance parce que deux, trois fois je l'avais
1: vu. Toi, il t'aimait bien.
0: Il m'aimait bien, mais je peux vous dire que c'était pas la même avec tout le monde.
1: Oui.
0: Voilà, donc petit caractère. Mais c'est vrai que voilà, c'était un des messieurs qui m'a donné envie de faire de la radio et on s'est dit, finalement, et comment ça se passerait si les animateurs radio n'arrêtaient jamais et que ça allait jusqu'à l'EHPAD?
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7: Bonjour, bon réveil, c'est Bernard sur Radio EHPAD. Restez là, dans un instant, je reçois au micro de Radio EHPAD, mes très chers auditeurs, je reçois Danina.
8: Non, elle est...

0: Oui, bon. Alors, très chers auditeurs, je recevrai Bonnie Tyler.
1: Non, elle est décédée aussi.
0: Ah, oui. Renaud.
1: On sait pas trop, par contre.
0: Bon, alors on écoutera, par contre, le dernier Gims.

tout de suite sur Radio EHPAD, très chers auditeurs, c'est l'heure du Radio EHPAD Paye ton viager avec notre partenaire Roch Éclair, bien sûr. Alors, nous appelons

0: Oui, bonjour, bon réveil, c'est Bernard sur Radio Épatant.
1: Non, c'est pas ça.
0: Quelle est la radio qui paye ton viager?
2: C'est Radio Épatant. Radio Épatant.
0: Bravo, bravo. Vu votre état, je pense que ça devrait pas nous coûter trop cher. Bravo, monsieur.
2: Oh, je suis tellement content. Ah, mon cœur.
0: C'est ce que je disais. C'est ce que je disais.
1: Il est tombé.
0: Qu'est-ce qu'on fait maintenant? Ah oui. Bonjour et bon réveil. C'est Bernard sur Radio EHPAD. Restez là. Dans un instant, je reçois Dalida.
3: Non, tu l'as déjà dit.
0: Oh, j'ai plus aujourd'hui.

0: Je suis très content de vous annoncer que si vous allez sur mon Insta Coé officiel, vous êtes plus d'un million à nous suivre, si vous allez dans contacter, vous savez sur Insta t'as un petit truc, t'as envoyé un message, contacter. Vous allez dans contacter, vous avez ou envoyé un mail, ça c'est vraiment la partie professionnelle, ou vous avez contacté le WhatsApp. Et de votre Insta, vous arrivez directement à mon WhatsApp, le 06 33 11 32 11. Hop, raccourci modernité.
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0: Non, t'as pas compris.
3: Mais si, mais c'est pas la même maison. Généralement, ils font des liens entre les maisons. Et fait WhatsApp et...

0: Ouais. C'est l'homme canon.
1: vous savez que. On souhaite également aujourd'hui c'est à Saint Clovis aussi.
0: À Clovis, ça, je m'en souviens.
2: Tu t'en souviens?
1: Qu'est-ce qu'il a fait, Clovis?
0: Clovis s'est battu, c'était il y a bien plus longtemps. Il a découvert l'Amérique.
1: Souviens-toi.
0: L'été dernier.
1: Souviens-toi du vase de
0: Soissons.
1: C'est aussi la Saint-Génèse. Génis.
0: Véronique.
1: Gino. Les Loïc aussi, les Louise, les Jeanne, les Hunégonde.
0: J'ai l'impression que c'est la journée fourre-tout là, non?
1: Les Louisons, les Lovi... Aujourd'hui, je crois que tout doit disparaître. Hein. Les Loïs, les Loïcé, les Ludovic, les Ludovico, les Ludwig.
0: C'est brocante aujourd'hui.
1: Tu sens que le 25 août, au moment des seins et du calendrier, les mecs se sont dit on en a trop, fous tout dedans. referme le sac.
2: Qui c'est qui s'appelle Hurlou?
1: Ben je connais pas. Et c'est aussi c'est la Saint Schlodwig. Tu connais des Schlodwig?
0: Schlodwig.
1: Bonne fête à tous les Schlodwig qui nous écoutent.
2: Zéphirin.
1: Allez, on appelle. Zéphirin. On va faire des Louis. Restons sobres. Louis ou Loïc? Louis. Allez, j'appelle des Louis. Je leur souhaitais bonne fête. Moi. Au hasard. Bam. Allô.
3: Ah, ça a raccroché.
1: Bah oui, mais attends. Rappelle des fois les Louis.
2: Ah, c'est peut-être le standard.
1: Bon, j'en ai plein. J'ai tous les Louis de France là.
4: T'as le petit?
1: Petit Louis, oui.
3: Émile.
0: Non, celui-là, on l'appelle pas. Non.
4: Dans les yeux d'Emile Louis.
1: Non.
4: J'aurais pu la chanter.
1: Chut. Ah, le Louis, pour l'instant,
2: celui-là, il est pas...
1: est encore en vacances. Pas grave, faites-moi d'autres.
4: Il n'entend plus, peut-être.
0: Elle a perdu Louis. J'essayais de la caser. Je dis, comment je peux la mettre?
1: Il n'entend plus, il a perdu Louis. Beaucoup de jeunes s'appellent Louis maintenant. C'est
4: oui,
1: la grande
4: mode. Ouais.
1: Prénom qui est revenu à la mode.
2: Mais alors?
1: Foutez de moi ou quoi? Deux standardistes.
5: Oui, allô?
1: Louis?
5: Oui?
1: Bonjour, Louis.
5: Bonjour.
1: Bonne fête.
5: Oui?
1: Bah, c'est aujourd'hui.
5: C'est aujourd'hui?
1: Eh ouais, c'est la Saint-Louis, c'est le 25 août.
5: Et là, d'accord, ok.
1: Eh oui, là on est en direct. Eh Louis, là on est en direct à la radio. On est sur Europe 2 dans toute la France et on voulait vous souhaiter bonne fête, non?
5: Ah bah, c'est gentil.
1: Personne ne l'a fait ce matin?
5: Non.
1: Personne ne vous a souhaité bonne fête?
5: Eh non.
1: Bah, ça fait quoi de pas avoir d'amis, Louis? C'est un petit peu dur, hein.
2: Non.
1: Et je suis sûr que tout le monde vous appelle Loulou, en plus.
5: Oh, ouais, pas mal, ouais.
1: Bah, allez, pour la peine, petite chanson. Allez.

0: Louis. Bonne fête, Louis.
1: Merci beaucoup.
0: On vous embrasse fort. Gros bisous.
2: Bisous, Louis. Bonne fête.
0: Grand bisous. Pour la fin, vous mettez le mot que vous voulez. Ouais.
3: Sur Europe 2.
0: Voilà. Allez, à tout de suite. On est de retour. On aura le patron du parc d'attractions. À tout de suite.
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0: C'est con, Jason, là.
1: Dans un instant, nous aurons le directeur du nouveau parc d'attractions qui va bientôt s'ouvrir en France. Vous le savez, celui de Dragon Ball Z. Alors, ça fait un petit peu polémique, mais de toute façon, j'ai l'impression qu'il n'y a pas
2: tout
1: un truc
2: fait polémique.
1: Qui ne fait jamais polémique. J'ai l'impression que quand ça ne fait pas polémique, c'est que ça n'a, les gens n'ont pas fait attention.
3: Je pense que de toute façon, vu le chèque, ça passera crème. Hein. Histoire.
1: Hein. Mais pourquoi ça passerait pas? Enfin, tu sais pourquoi?
3: Parce que, oui, il y a des gens qui gueulent, parce que l'Arabie Saoudite.
1: Bah, c'est enfin, truc, et alors?
4: C'est pas un truc politique, bah, c'est pas. Enfin, ça.
1: Mec, la France n'a plus les moyens de ses ambitions. Je rappelle qu'on a 20 milliards de trous dans la sécurité sociale. C'est pas maintenant qu'on va commencer à aller faire des grands 8. Ouais. Non, mais. Excusez-moi, il y a un moment, la France n'a plus les moyens et je pense que les investisseurs privés, ils n'auront jamais l'argent pour ça. Donc, une fois que tu as fait Disney, tu l'as déjà. Tu as fait Astérix, tu l'as déjà.
3: Et puis globalement, tous les autres pays, là, justement, avec la chute plus ou moins du pétrole, la fin du pétrole, ils essayent d'investir leur argent dans les trucs d'avenir. Comme tu disais, les parcs d'attractions en France, le futur Disneyland du monde, c'est un truc d'avenir.
1: Tu as raison, première destination dans le monde, je crois, la France, si je ne dis pas de bêtises. Oui. Dans un instant, donc, nous aurons le patron de ce nouveau parc d'attractions, Borat. Si vous avez.
3: Oui. Ah, ils l'ont pris lui, directeur, d'accord.
1: Ils l'ont pris, ce sera lui, il viendra nous en parler.
3: Ça va être sérieux.
1: Mais dans cette émission, nous aurons tout à l'heure le mardi Pookie. Comme tous les mardis, venez nous raconter si vous avez envie de balancer sur un membre de la famille, les enfants, tout. Vous avez le droit, faites-vous plaisir, vous sortez de vacances, n'en pouvez de plus. Venez balancer sur qui vous voulez. 06 33 11 32 11. On aura une info avant de se dire au revoir à 11h. Une info que nous avons appelée. Non, ça ne se met pas là.
3: Ah.
1: Je vous expliquerai pourquoi tout à l'heure. Mais dans la série, c'est la rentrée. On n'en peut plus quand il y a des choses qu'on ne supporte plus. Hier, c'était les intelligences artificielles sur Vinted, entre autres. C'est-à-dire qu'avec l'IA, aujourd'hui, tout le monde a la même tête. Et les fringues que vous achetez, bah, c'est plus vraiment les fringues, puisque c'est pas les vraies personnes qui les portent. Aujourd'hui, le on n'en peut plus, c'est notre Corentin.
0: Oui, j'en ai marre de. Quand t'appelles un organisme, alors ça arrive à beaucoup de gens, tu veux avoir quelqu'un au téléphone et tu dois appuyer sur 3, 4 pour avoir la personne au bout du compte. Oui. Quoi. Oui. Et du coup, c'est hyper chiant. Moi, en ce moment, je suis en pleine recherche d'appart, donc j'appelle un bailleur, etc. Et je dois appuyer 6 fois sur le chiffre 4 avant d'avoir quelqu'un.
3: Avant qu'ils te disent,
0: avant qu'ils te disent, t'en attends trop long, veuillez rester plus tard.
1: Mais c'est
0: relou. Quoi.
1: Les banques.
0: Les banques, les assurances,
1: les trucs. Donnez le motif de votre appel. Voilà.

0: Et j'ai bien vérifié et ChatGPT m'a dit qu'effectivement beaucoup de gens font erreur et c'est pour ça qu'il n'y a pas de jambon en Italie. Quoi.
1: Ah, c'est normal vu que c'était en Isère. Bon, un parc d'attractions va s'ouvrir pour Dragon Ball Z. Au début, tout le monde a cru que ça allait être éventuellement une blague, celui de reprendre la place de Mirapolis. En plus, je crois que tout est déjà fait, le dessin est fait. Il n'y a plus qu'à tout démolir, mais au moins la plantation.
0: C'était déjà démoli, mais je pense qu'effectivement l'implantation de eau, électricité, tout
1: il
0: ça.
1: Il reste le portail. Les portails.
0: Oui, je crois qu'ils ont mis le volant dressé, le portail.
1: Oui, il reste des trucs à l'intérieur. Tout n'est pas complètement démoli. Donc ça va être des fonds d'Arabie Saoudite.
2: Ouais. 6 milliards.
1: Je crois qu'on

0: Koé a repris son équipe en main. Fini les blagues pipi caca, on bascule en mode info sérieuse et contenu géopolitique. Mais non, je déconne. De toute façon, ils ont pas le niveau.
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2: Excusez-nous, pardon, nous étions en train de parler entre nous. 10h40, c'est le moment de balancer ce qui vous, si vous énerve sur les collègues, sur la famille, sur les amis. C'est le mardi Pookie, alors que dans un instant, nous aurons une info sérieuse, une info importante.

0: Mais tu sais que moi j'y ai droit, moi j'y ai droit à chaque fois qu'on part quelque part avec ma chérie qui me fait
1: 10 minutes de marche.
0: Là, franchement, ça, ça là-bas, 10 minutes.
2: Ouais, mais il y a marqué 40 là sur le panneau. Là.
0: Tu parles.
2: Mais
0: t'inquiète.
3: Et on est descendu sous l'appli.
0: Voilà.
4: Ça rafraîchit.
0: Franchement, hey, c'était des belles vacances, ça, non?
3: Oui, nickel.
0: Allez, gros bisous, mon copain. Bonne livraison, je t'embrasse.
3: Merci.
0: On embrasse ta chérie. Sandra, ça va, ma petite Sandra?
5: Coucou, Koé. Coucou à tous.
6: Salut.
0: Où est-ce qu'elle habite?
5: À Saint-Etienne.
0: Ah, très bien. J'ai vu Saint-Etienne, la numéro 1 de la Ligue 2. Bravo.
4: Bah oui.
5: Ben, oui.

0: c'est le top du top du top. Rien ne va jamais. Les vacances ne servent à rien. Pourquoi aller ailleurs? Dès que je veux visiter un petit village, une ville, ah bah on y va. Hein. Mais alors on y va, ça sert à rien. Pourquoi on va là-bas? Ah bah de toute façon, il y a trop de monde, je peux pas me garer. C'est bon, t'as vu le village, on va voir ailleurs. Et en fait, et en fait c'est que ça, quoi. C'est tout le temps ultra speed, on n'a rien le temps de voir. Si je veux faire un marché, mais pourquoi tu veux faire un marché? On a les mêmes à la maison. Si on veut aller à la plage, bah non, je veux pas aller à la plage, il fait trop chaud, ou alors il y a trop de monde. En fait, les vacances, c'est pas des vacances.
1: Et à la maison, du coup, quand est-ce qu'on se barre en vacances?

0: Le mec ne veut pas changer. Ah oui. Parce que c'est qui conduit, c'est qui choisit.
1: Ah oui, d'accord.
2: C'est drôle,
3: c'est qui choisit. On le fait ça aussi avec ma chérie, du coup je conduis tout le temps.
1: C'est qui conduit, c'est qui choisit.
4: C'est pas mal ça.
1: Ouais, je suis pas... Alors moi, pour le coup, tu vois, je suis chiant. Bon, alors, la musique, tu peux mettre ce que tu veux, le truc, mais ce que tu veux, je m'en fous.
5: Bah, moi aussi, ah je veux bien, mais comme c'est tout le temps moi qui conduis, par contre, elle regarde ses séries Netflix à la con. Elle émet super fort en fait. Donc moi je conduis, je vois, j'entends globalement, j'entends une, déjà je la vois même pas la série et j'entends un truc de merde pendant tout le voyage.
1: Oui, il fut un temps, Nat, elle a même fait mieux. Je conduisais de nuit et sur le côté elle avait mis sa série qu'elle regardait, elle regardait sur son écran et elle avait mis en Bluetooth, ce qui fait que le son était dans toute la voiture.

0: instant avec Martin Solveig et j'ai une info que je devrais vous donner, qui est une info avec laquelle vous ne pouvez pas passer à côté ni passer une bonne journée sans la connaître. Oh non, non, non, ça ne se met pas là. Je vous en parle dans un instant. Bonjour.
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0: Vous restez avec nous tous les matins, 7h-11h. Nous sommes là. Retour 15h30.
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0: pas là.
1: Aux États-Unis, un homme s'est coincé le pénis dans un tuyau d'échappement de moto.
0: Oh là là, quelle idée.
2: Non, ça peut arriver. Hein.
1: La police a déclaré qu'un homme de 41 ans a appelé le 911, le 911, vendredi, tard, hein, après que son pénis soit resté coincé dans le tuyau d'échappement de sa propre moto, alors qu'il était seul dans son garage. Selon les intervenants, l'homme a dit aux réparateurs, aux gens qui sont venus,
2: il a glissé,
1: qu'il avait bu et qu'il travaillait sur le vélo quand il a glissé et que son pénis est accidentellement tombé
3: comme par hasard
1: dans le tuyau.

0: En vous souhaitant une belle journée, j'espère que vous avez bien rigolé avec nous. Moi, j'ai bien rigolé.
1: Ah, moi aussi.
0: Eh bien, ce matin, j'ai passé une matinée, je ne l'ai pas vu passer. Pourtant, c'est une émission de 4 heures, hein. C'est pas de la gnognotte qu'on fait. Hein.
2: Et cet après-midi, il faut qu'on se repose parce que cet après-midi, il faudra qu'on comprenne le jeu. Enfin.
0: Alors
2: oui.
1: C'est ce que les auditeurs demandent d'ailleurs dans les messages sur
0: Twitch. Il y a eu des tas de messages parce qu'hier après-midi, on a fait un jeu. Que je pensais avoir compris, j'ai pas compris. Et que l'équipe, j'étais furieux contre eux de ne pas la comprendre, alors que je me suis rendu compte que moi-même, j'étais comme eux, je l'avais pas compris. Et surtout, on n'a pas compris du tout les mêmes règles. Donc on s'est dit, on a pris une auditrice, on a dit, écoute, tu sais quoi? Tu reviens demain.
3: Voilà.
0: Elle revient cet après-midi.
1: J'espère qu'on a compris. Enfin, il va falloir m'expliquer.
0: Je ne l'ai toujours pas compris.
1: Voilà.
0: Il me reste. Allez, à la louche, il me reste un petit 4 heures pour comprendre le jeu.
4: Ouais. Enfin, on devrait le faire.
0: Ça va très bien se passer. Bisous à tous. Rendez-vous tout à l'heure, 15h30. Sinon, demain matin, 7h, je vous embrasse. Bravo,
3: oui,
0: l'équipe. Vous avez été très bon, à part Pietre. Les autres, super.
3: Comme d'hab.
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2: Eh ben ouais, bon mardi sur Europe 2 Pays de la Loire, le réveil qui a peut-être déjà repris du service cette semaine, mais on n'est pas obligé de passer directement en mode rentrée à 100%. Moi, je continue de vous trouver des idées pour profiter de l'Ouest. Je vous offre aujourd'hui une carte cadeau pour profiter dans un grand complexe de loisirs de la région. On va garder encore un petit peu l'esprit en vacances et puis toujours en musique, hein, bien sûr. Il y a Sia qui arrive dans les prochaines minutes. Et David Guetta, sa collab avec Jennifer Lopez que vous avez entendu sur la côte atlantique tout l'été. C'est Save Me Tonight qui arrive sur Europe 2 Pop Radio.
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Dans les Pays de la Loire, sur Europe 2, c'est un duo qui a marqué notre été. Tove Lo, oui, en collab avec Stromae, c'était inattendu. Ils ont sorti ça juste avant l'été. C'est Des Fleurs qui vous a accompagné sur la côte atlantique tout l'été. Et toujours ici, cet après-midi, sur Europe 2 Pop Radio.

Sur Europe 2 cette semaine, il y en a qui ont repris le travail à Nantes, Angers, Le Mans. Et bah bon courage à vous, je suis là pour vous accompagner bien sûr. Puis là on va partir en pause déjà ensemble avec quelques cadeaux dans les prochaines minutes bien sûr. Et une playlist Pop Europe 2 avec Léo Funback sur Europe 2, Pop Radio.

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2: Direction Pornichet à Up to Play, c'est un grand terrain de jeu, il y a plein d'activités sportives là-bas, il y a aussi du karting, du bowling, foot à 5, salle d'arcade et puis même du karaoké pour chanter bien sûr la playlist Pop Europe 2. 02 28 09 09 05, je vous offre une carte cadeau avec 50€ à dépenser sur ce que vous voulez. Vous m'appelez dès maintenant, pendant que moi je m'occupe de la playlist Pop Europe 2, il y a David Guetta dans les prochaines minutes et Taylor Swift sur Europe 2 Pop Radio.
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1: Ouais, ça c'est un bon petit planning avant la rentrée. Bah t'as bien raison, profites-en bien. En écoutant Europe 2, ça me fait plaisir Virginie. Puisque je vais t'offrir un petit cadeau. Est-ce que tu connais un petit peu Up to Play, c'est à Pornichet?
0: Oui, oui, je connais.
1: Ah, tu connais un petit peu, t'as fait quoi là-bas déjà? Ouais. T'y es déjà allé?
0: J'ai fait en sortie d'équipe les blind tests.
1: Ah ouais, bon, t'as bien aimé du coup, j'imagine.
0: Ouais, c'était cool.
1: Bah, bon,
0: ouais.
1: Bah c'est bien. Bah tu vas pouvoir y retourner, Virginie, puisque je t'offre une sortie donc à partager en famille ou entre amis. À toi de voir Up to Play Pornichet. C'est vrai que là-bas, il y a de tout. Il y a du karting, du bowling, foot à 5, salle d'arcade, même karaoké. Voilà de quoi passer un bon moment pour prolonger un petit peu les vacances. Une carte cadeau de 50 euros, c'est toi qui dépenses comme tu veux. Ok, Virginie?
0: Eh bah super, merci beaucoup.
1: Bah profites-en bien, puis je te souhaite une très bonne dernière semaine de vacances.
0: Merci.
1: Avec plaisir Virginie. D'autres cadeaux qui arrivent très bientôt, de nouveau avant 15h30 bien sûr. Pour l'instant c'est de la musique. Un bonus Pop Europe 2 que je vous partage, c'est Camaro sur Europe 2 Pop Radio. 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

derniers titres pop qui cartonnent en ce moment sont sur Europe 2, puis aussi des classiques. Ce titre de Lady Gaga qui fait bien plaisir là pendant votre pause d'âge ici à Nantes, sur les bords de Loire. Poker Face sur Europe 2 Pop Radio.

dans les Pays de la Loire sur Europe 2. Je vous partage ce titre d'Another avec Talk To You. Ce titre, ouais, vous l'avez forcément entendu si vous êtes allé du côté de la Baule le soir pour faire la fête au club Lagrange. Ah, ce titre, il est parfait pour faire la fête tout l'été. Et toujours ici sur Europe 2 Pop Radio.

0: Dernière semaine de vacances pour vous, profitez-en avec moins de chaleur. Plus agréable hein, pour en profiter à l'extérieur avec un ciel assez nuageux toujours sur nos plages aujourd'hui avec quelques éclaircies et un petit risque de pluie quand même. 20 degrés dans l'eau, plage de la Govala bas sur mer, plage du Nau au Pouliguen ou encore plage Margaret à Préfaille, entre 22 et 25 degrés sur le sable. Haute mer peu après 16h avec du vent aujourd'hui, index UV de 6, demain temps agité avec un risque d'orage.
1: Ensoleillement, température de l'eau, conditions de c'était la météo des plages Europe 2.
0: Et pour vous accompagner en direction de la côte atlantique sur la 4x4 voies en direction de la Bolle, pour vous accompagner.

0: vous a fait plaisir ce titre.
1: Eh ben ça tombe très bien. Ouais, ma playlist Pop Europe 2 qui continue là dans les prochaines minutes avec toujours un classique de Beyoncé puis Tamper City aussi dans les Pays de la Loire.
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0: c'est Charlotte Cardin sur Europe 2.
1: Charlotte Cardin, The Way We Touch.
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Ce matin, je me suis fait la réflexion en arrivant à Nantes sur le périph' nantais. Je me suis dit, ouais, il y a deux types de personnes. Il y a ceux qui rentrent de vacances et puis il y a aussi ceux qui ont repris le boulot cette semaine. Courage à vous pour bien vous motiver. Vous avez une playlist Pop Europe 2 pour vous accompagner. Celle de Teddy Swims dans les Pays de la Loire sur Europe 2 Pop Radio.

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sur Europe 2 dans les Pays de la Loire si vous aimez les tatouages, que vous vous renseignez pour en faire. Ah bah tiens, j'ai une info pour vous. Si vous recherchez le ou la créatrice qui vous convient, bah dans ce cas-là, n'oubliez pas, vous avez la Nantes Tattoo Convention qui est de retour. C'est du 11 au 13 septembre avec plus de 380 tatoueurs. C'est énorme, avec des spectacles, des animations aussi. Enfin, en plus, c'est la 20e édition cette année. Donc, ils vont prévoir plein de surprises pour fêter ça avec vous. Chopez vite vos billets. Ça se passe au Parc des Expos de la Beaujoire. Je vous partage tout ça sur Instagram, Europe 2 Pays de la Loire. On y va, puis en musique, bien sûr, pour vous accompagner. Avril Lavigne sur Europe.

sur Europe 2, Pays de la Loire. Ces titres, vous les connaissez. Fever Dream, Ordinary. Oui, c'est Alex Warren, l'artiste pop que vous avez découvert sur Europe 2. Et pendant vos vacances, vous découvrez son dernier titre qui passe très bien sur la route de la Baule. C'est Passenger et c'est sur Europe 2.

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1: Sur Europe 2 dans les Pays de la Loire, dernière semaine de vacances pour vous, profitez-en avec moins de chaleur, plus agréable hein, pour en profiter à l'extérieur avec un ciel assez nuageux toujours sur nos plages aujourd'hui avec quelques éclaircies et un petit risque de pluie quand même. 20 degrés dans l'eau, plage de la Gauvala bas sur mer, plage du Nau au Pouliguen ou encore plage Margaret à Préfaille, entre 22 et 25 degrés sur le sable. Haute mer peu après 16h avec du vent aujourd'hui, index UV de 6, demain temps agité avec un risque d'orage.
2: Ensoleillement, température de l'eau, conditions de baignade, c'était la météo des plages Europe 2.
1: Et puis il n'y a pas que la côte atlantique bien sûr dans la région, il y a aussi de grands parcs pour se balader du côté d'Angers, il y a Terra Botanica aussi d'ailleurs. Et pour en profiter, pour vous accompagner, Fria Sky, c'est ma playlist pop Europe 2 qui vous accompagne dans les Pays de la Loire.
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1: Salut.
2: Bah oui.
1: Bonjour tout le monde, bienvenue sur Europe 2. Je disais chute parce que ça parle autour. Enfin les amis, écoutez, vous êtes là, vous.
2: On parle de boulot.
1: Écoutez, vous dans le fond, vous ne suivez pas, vous n'écoutez jamais. Hein, vous n'avez...
3: Mais en fait, c'est une équipe, on n'est que des mauvais élèves.
1: C'est pas mauvais, c'est
4: enfin,
1: très mauvais.
4: Pour toi.
1: Oui. Voilà, bonjour Stouf.
4: Bonjour Koé.
1: Heureusement que tu es là avec sa petite fiche, sa petite trousse, Stouf. Elle est là.
3: La première de la classe qui est tout le temps le doigt au premier rang, c'est celle qui t'énerve.
1: C'est la seule que je connais qui a acheté un Tippex pour la rentrée alors qu'elle bosse sur ordinateur.
2: Ouais. C'est ça. Et nous, on est dans le fond, on dit quelqu'un une copie double. Ah,
1: tu sais que moi.
3: Je peux copier sur toi.
1: Tu sais que moi, quand j'étais à l'école, j'avais le syndrome de je vais oublier ma trousse. Donc chaque fois, je suis là, je suis putain, je suis con. Je peux avoir un stylo. Je peux avoir un.
3: Toi
1: avoir un... Moi
5: mais la trousse. Ouais. Bah autant les livres, tu oublies souvent un livre et
1: j'oubliais tout. Moi, ma passion, c'était la radio. Donc, depuis l'âge de 11 ans, je rentrais le soir chez moi, je mettais mon sac, il n'avait pas bougé d'un centimètre le lendemain quand je le reprenais. Et je faisais tout dans le bus. J'allais dans le bus, je peux te dire que mes copies, déjà que j'écris mal, mais alors écrire dans un bus.
2: Donc, tu avais un micro en maths, c'est con, ça sert à rien. Mais...
1: Non, mais. Et puis après, souvent, comme j'arrivais très tôt au lycée, j'arrivais une demi-heure avant, parce que le bus, tout zappe des tôt. Donc,

0: ça qui reproche, c'est mais le non, fait oui. c'est que c'est les gars après qui s'affichent avec les Ferrari, les yachts et les non, machins.
1: Ça,
0: du
1: ça,
0: tout.
1: C'est pas ça.
2: Parce qu'elle
1: c'est
2: fait pas, c'est pas la réussite que Madame Aubry, elle fait pas de bateau sur du voilier.
1: Non, mais c'est pas ça. Il leur reproche le fait que les patrons, quand ils
3: sont milliardaires,
1: la redistribution.
0: C'est ça.
1: C'est juste
2: ça. Moi, je vais vous dire un truc. Sans faire de politique aucune, je reprocherais beaucoup moins à un type qui a monté son idée, qui a fait son idée, qui est devenu multimillionnaire ou milliardaire, je lui en voudrais beaucoup moins à lui, qui a galéré, qui a eu des nuits blanches en se disant est-ce qu'il va y arriver ou pas, qu'il y a des gens qui sont des élus de l'État et qui prennent 10 000 euros par mois contre des chauffeurs et que c'est nous qu'on paye.
0: C'est ça.
2: Donc
0: c'est ça.
2: À choisir,
0: je suis d'accord.
2: Moi, le pli, il est vite fait. Hein. Je sais ce que je préfère par rapport à d'autres. Honnêtement, voilà, c'est parce que si tu mets bout à bout les hauts fonctionnaires, les hauts machins, les députés, les trucs, les assistants de députés.
0: Ah, ça représente du pognon, hein.
2: Fais la liste de ce que. Ah, bah, ça te creuse la dette. Hein. Je peux te dire que. Il y a un moment donné, tout ça coûte très très cher. Plus les budgets de fonctionnement, les voitures, les agents de sécu, les machins, les mètres carrés à nettoyer dans les ministères, tout ça, ça fait beaucoup d'argent.
0: Les restos, les taxis.
2: Ça va sinon ?
1: Bah, ils t'écoutent, ils ont fait.
2: Tu vas parler de nous. Nous aurons dans l'émission tout à l'heure, ne ratez pas. On reviendra sur les infos du matin que vous avez peut-être ratées. Nous aurons l'intelligence artificielle. Ah oui, ça c'est un dossier étonnant qui a été accusé de racisme.
1: C'est fou ça.
2: Ça, faut que je vous en parle, alors, évidemment. Tout devient scandale. Hein. Je pense que tu sors aujourd'hui un truc d'une couleur. On dit bah pourquoi t'as pris cette couleur-là, bad buzz. Tu le sors pas la bonne couleur. Pourquoi il a pas pris cette couleur. Tout est bad buzz aujourd'hui. Mais vous me donnerez votre avis et puis on aura un petit devine qui c'est. On appelle des gens au hasard en France. On fera ça avant 16h. On leur dit juste bonjour. Devine qui c'est. Et on verra, parce que généralement, les gens vous prennent toujours pour un membre de la famille.
4: J'ai Didier.
2: Ou un vieux copain. Stouff, bienvenue, ma petite Stouff.
3: Merci, bonjour, Koé.
2: Mon petit Pietro, mon petit Corentin, bonjour. Les gars, bienvenue.
5: Salut.
2: Tony, comment ça va?
5: Ça va, et toi, mon pote?
2: T'es en forme, la vie est belle.
1: Moi, je suis très en forme. Je dors pas beaucoup avec ma femme enceinte, mais ça va.
2: Mais oui, bah oui, c'est elle qui galère et c'est toi qui gore pas.
1: Je me réveille tous les soirs.
0: Oh, c'est lui qui galère et c'est lui qui râle.
2: C'est dur, ça. C'est elle qui souffre. Elle en a son huitième mois. Elle a tapé la canicule. Et celui qui est pas content,

0: On est à 20 minutes de tout, donc... Ouais.
1: Mais c'est une très jolie ville, puis vous êtes adorable comme tout. En tout cas, je t'embrasse fort et puis tu restes avec nous. Tu promets, fais un petit bisou à qui tu veux, profites-en. Ton chéri qui va peut-être pas partir, si t'en trouves un autre.
0: Ouais, mais je prends le chéri qui est sur liste d'attente, là, le deuxième, si jamais je prends pas le
1: voilà, deuxième. Mais elle a raison, il faut toujours un petit remplacement. Bisous ma belle, bisous ma petite Émilie.
2: Bisous.
0: Bisous l'équipe.
1: À bientôt. Bonjour.
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1: Dans les yeux d'Émilie, voici Gillo et David Guetta. C'est Europe 2. Bonjour, nous sommes là tous les après-midi.

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0: dit que je peux pas mettre là et qui est intéressante à servir pour l'émission. Et du coup, il me faut une clé USB.
1: Et
0: en
1: les souliers, tout doit disparaître, dernier solde. Ça aussi, c'est pour l'émission.
0: Il n'y a que la clé USB.
2: Ouais, commence à bégayer.
1: Une IA qui est accusée de racisme. La vie est dure. Je ne sais pas si vous avez vu passer ça, c'est l'IA Gemini. Je ne m'en sers pas de l'IA Gemini. Attends. Elle a fait polémique sur les réseaux sociaux car elle aurait eu un comportement raciste. Une dame a posé un prompt. Alors, pour ceux qui ne s'y connaissent pas, j'explique. Le prompt, c'est le nouveau mot à la mode. En fait, c'est une sorte de recette de cuisine. C'est l'aiguillage que vous voulez donner à votre IA.
0: Ouais.
3: C'est le texte, en fait,
1: Plus vous donnez de consignes, voilà. Ça s'appelle un prompt.
2: D'accord.
1: Pour ne pas dire consigne. Voilà. Elle a écrit « Je suis seul avec un Italien.
2: Mm-hmm. » Prompt.
0: Bizarre.
1: Voilà ce que l'IA a répondu. Et je le lis, on l'a pas en son ?
3: Non.
1: C'est dommage d'avoir un producteur qui ne produise pas ça, parce que ce n'est pas difficile à produire. Tu cherches des idées de sujets de conversation, une phrase d'accroche, ou tu as besoin de traduire quelque chose pour briser la glace. Dis-moi un peu plus sur le contexte, un rencard, un collègue, une soirée, pour que je te donne la meilleure option.
4: Mm-hmm. Ouais, pas mal.
1: Ça va.
2: C'est sympa.
1: Ensuite, elle a écrit un long prompt. Elle a dit « Je suis seul avec un Algérien ». Même chose. Mm-hmm. L'IA lui a dit « Tu te trouves dans quelle situation exactement ?» Si tu te sens en danger ou sous pression, tu peux contacter le 17 ou envoyer un SMS au 114. Si la situation concerne des démarches administratives, un rendez-vous ou autre chose, précise-moi le contexte que je puisse t'aider.
2: Vache, ouais, c'est...
1: Après, bon, vous ne rêvez pas. Donc elle dit, je suis avec un Italien. Hey, tu veux des sujets de conversation ? Je suis avec un Algérien. Appelle la police ! Appelle la police !
2: Alors, c'est horrible.
1: Je ne suis pas dans les bad buzz. Généralement, je trouve que c'est toujours exagéré. Celui-là, je le suis. Hein.
3: Et là, oui.
1: Non, mais celui-là, il est impardonnable. Tu dis le mot algérien.
4: Je cherche à savoir ce qu'il a, peut-être qu'il a, il a essayé de dire, le fait qu'elle soit une femme seule, une deuxième fois, peut-être qu'il s'est dit, oula, c'est peut-être un message.
1: Non, mais c'est pas le problème. Je suis avec un Italien, tu veux parler de quoi ? Je suis avec un Algérien, appelle la police. Enfin,
0: ouais,
1: excuse-moi.
0: Si, je le dis,
1: cette IA est raciste, pardon. Mais alors, en tout cas, sur celui-là, elle est raciste.
2: Petit raccourci, ouais.
1: Voilà, c'est quoi le pire truc que vous avez demandé à ChatGPT ? Le pire truc ou le truc le plus inutile ?
4: Moi, c'est est-ce que je peux t'appeler Svetlana ?
1: Non. Il t'a dit quoi ?
4: Oui. Depuis, je l'appelle Svetlana.
1: Ben bien sûr,
0: c'est ouf. Non, moi, c'est débile. Je lui avais demandé un conseil pour soulager mes fesses. Parce que j'étais tombée, je m'étais fait très très mal aux muscles, voilà,
1: oui,
0: et je
1: ne
0: savais
1: sûr.
0: Pas comment me soulager. Ah, mais... pour...
1: bah, faites ce que vous voulez de vos soirées, madame.
0: Bon, voilà,
1: ça ne me regarde pas. Et donc ?
0: Et donc, bah, il m'a posé.
1: De la pommade ?
0: Maintenant, il m'a posé d'abord des questions parce qu'il pensait que c'était autre chose. Et il a fallu que j'explique que c'était le muscle fessier qui me faisait très très
1: mal. Encore vos problèmes d'hémorroïdes.
4: Non.
0: C'était un peu ça, ouais. Voilà.
1: Non.
2: Moi, j'ai demandé à ChatGPT comment fallait faire pour avoir une augmentation. Il y en a qui m'expliquait et tout. Il m'a dit qui est votre patron. J'ai dit bah c'est Coé. Il m'a dit c'est mort.
1: Ah, mais c'est vrai que les IA sont très intelligentes.
2: Fait,
1: je vais aller regarder dans mes anciens trucs, moi, pour voir ce que je retrouve. Vito, qu'est-ce que

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3: Allez.
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3: Bonjour, vous voulez nous joindre 06 33 11 32 11, vous voulez nous envoyer un SMS, vous envoyez Coé au début de votre SMS au 7 12 13 si vous voulez jouer avec nous. De toute façon, je sais pas pourquoi on dit jouer avec nous, il n'y a pas de dotation. Ah si! Il y a les 150, 100 euros ou un Mars. Ah si, bien sûr.
5: Il y a les 100 balles ou un Mars.
3: 100 balles ou un Mars.
5: Il y a aussi le jeu de
3: la cagnotte.
5: Eh oui.
3: Que j'ai toujours pas compris ce jeu. Alors, vous voulez jouer à la cagnotte pour aujourd'hui? C'est notre auditrice qui revient d'hier.
5: Ouais.
3: 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Dans les deux cas, il y a de l'argent. 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Bon, vous envoyez.
6: Allez, on vient de regarder pour partir en vacances.
3: T'as quand même une demi-heure qu'il y a dessus, hein. C'est-à-dire que l'émission a une bonne rentabilité. Vous envoyez Coé au 7-12-13, vous jouez avec nous et vous gagnerez du pognon. J'ai demandé à mon IA, puisqu'on parlait de l'IA il y a deux minutes, quelle est la chose la plus débile. Alors il me dit, dans le peloton de tête, il y a la fois où t'as demandé de te transformer en pape, ou le montage où tu voulais remplacer Nathalie, ta chérie, par une personne de forte corpulence blonde. C'est ça, moi. Ce qui me fait le plus rire, c'est le grand écart où tu demandes parfois une analyse de plusieurs maisons, plusieurs millions d'euros sur ta boîte de prod, ou mets-moi 15 lunettes d'éclipse sur la tête.
5: D'accord.
3: Eh oui.

0: impossible, tu sais. Tu perds la vue, je perds Louis. À nous deux, nous serons main dans la main, je serai ton labrador. Hé, Lucienne, hé, je vous fais un gros bisou. C'est pas du tout André, c'est pas du tout André. Moi, j'ai appelé pour vous faire un bisou, je m'appelle Coé et on est à la radio et je voulais vous faire un gros bisou. Parce que je trouve que vous avez une forme incroyable à 97 ans.
1: Alors, vous êtes qui en somme ?
0: Ah, moi, je m'appelle Coé, on est en direct sur la radio Europe 2 et on voulait vous faire un gros bisou.
1: Ah, ben c'est bien. Est-ce que je vous ai pas trop fatigué,
0: Alors, non seulement vous ne nous avez pas fatigué, mais je peux vous dire, je rêverais d'être comme vous à votre âge.
2: Carrément.
1: Ah ben, je vous le souhaite à tout le monde parce que je suis arrivée à 97 ans sans aucune maladie.
0: Alors, Lucienne, je vais vous dire un truc. Vous voyez plus grand chose à 97 ans. J'en ai 54. Je vois pas grand chose non plus. Donc, je sais pas comment je vais finir. Je vous embrasse, Lucienne. Gros bisous. Vous êtes adorable.
1: Bisous. Excusez-moi de m'embrasser.
0: Oh, non, mais vous êtes magique.
1: Allez,
0: je rêverais d'avoir une grand-mère comme elle, moi.
3: Trop mignonne.
4: Par contre, André, apparemment.
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0: Je rappelle Lucienne, je vais y aller pour Noël. Oh, faut lui envoyer un petit cadeau à Lucienne. Il est 16h, on est un peu à la bourre. Les news, c'est parti. Les news, Jérémy Desiderati. Salut Jérémy.
6: Salut Coé, bonjour à tous. L'instabilité d'hier soir se décale dans la moitié nord cet après-midi. La météo complète, c'est juste après les infos. Des toitures arrachées, des arbres couchés et des voitures renversées. C'était l'apocalypse hier soir justement à Poma. L'heure cet après-midi est au nettoyage après le passage de la tornade qui a touché plus de 300 habitations dans ce village de l'Aude. Les deux personnes gravement blessées ne sont plus en état d'urgence absolue. C'est assez pour Beauval qui n'accueillera pas les dauphins de Marineland. Le zoo du Loir-et-Cher renonce aujourd'hui à son projet de centre d'accueil destiné aux mammifères du parc d'Antibes fermé depuis janvier 2025. La direction évoque un coût trop élevé et l'absence d'engagement de la part du gouvernement. Cet été, la chaleur a laissé plus que des traces de bronzage. Près de 9 Français sur 10 disent avoir souffert des températures élevées ces dernières semaines, selon une étude Ipsos. 64% reconnaissent avoir été angoissés par les canicules à répétition. Elle s'expose un peu plus au soleil, à 400 km au-dessus de nos têtes. Sophie Adnaud est en pleine mission dans le vide.

0: Il y a plein d'endroits en France où c'est là, c'est les derniers jours. Nous roserons tout à l'heure. 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Il y a peut-être jusqu'à 1000 euros à gagner. Vous voulez jouer avec nous, vous envoyez le 06 au 06 33 11 32 11. 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Rassurez-vous, on joue dans une heure. D'ici une heure, on aura compris la règle du jeu.
1: C'est pas dit.
2: Quelqu'un pourrait la réexpliquer, quelqu'un qui l'a comprise.
0: D'ailleurs, vous savez qu'on a fait un jingle pour le jeu tout à l'heure.
2: Qu'il explique ou...
3: Non, il explique pas.
0: Laissez-moi une heure pour la comprendre encore, mais pour l'instant, on a le jingle.

0: passe, c'est quand vous allez dans d'autres pays, vous ferez toujours l'expérience, vous verrez, vous direz toujours qu'est-ce qu'ils sont gentils les gens ici.
1: Oui, mais parce que tu vas pas dans une banlieue d'une grande ville comme à Paris où les gens ils bossent, ils font la gueule. Globalement, t'es dans une ville où tout le monde est en vacances, c'est une ville un peu estivale.
2: Tu croises des gens, ils te disent bonjour.
0: Je crois qu'il y a des endroits vraiment. Enfin, je crois qu'il y a des endroits dans le monde où les gens sont plus sympas que les Français. Oui. On n'est pas connu pour être très sympa.
3: Ah non, non.
0: Pas la réputation qu'on a. Oui.
3: Moi en Espagne, j'adore. Tu sais pourquoi? Parce que sur les autoroutes, il y a pas de péage.
1: Oui, c'est vrai ça.
3: Ils ont fini les travaux de toutes les autoroutes. Mmh. Ils ont dit tant qu'il n'y a pas besoin de refaire les autoroutes, on arrête les péages.
0: Très bonne chose ça. Bonjour.
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0: Attention, rapidité dans un instant.
1: Et il y a même des dames en Espagne qui te font coucou, qui sont assises sur des chaises.
3: Ah oui, oui. Ouais. Je vois très bien.
1: Mais ça, c'est payant.
0: Ça, je veux pas savoir.
3: Ça, c'est payant.
0: Plus que les autoroutes.

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0: 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Ah, j'avais oublié, il y a des vannes aussi. Ah. Non, je déconne. C'est une vanne.
2: Ah bah oui, il y a des vannes. Ça, c'est ce que vous allez entendre dans un instant. Beyoncé sur Europe 2. Il est énorme, ce titre de Beyoncé. Excusez-moi, j'étais en ligne avec le monsieur de livraison qui avait des trucs qui étaient livrés.
3: C'est quoi ta livraison ?
2: Pour la brocante de ce week-end.
4: C'est-à-dire, ils te livrent quoi pour
5: des,
4: la brocante ?
5: Des clients.
2: Des portants.
4: Ah, des portants ?
3: Ah, mais vous faites ça bien.
4: Mais t'en avais déjà des portants.
2: Oui, mais sauf que madame, elle m'a dit...
4: Même
2: de portants.
5: Et plus de fringues.
2: Donc j'ai racheté des portants.
4: C'est mais ce week-end ta brocante ?
2: Oui.
5: J'espère que tu n'auras pas pour plus de portants que de fringues vendues. Quoi.
4: C'est au Touquet ?
2: Oui.
4: Alors, s'il y a des auditeurs qui passent dans le coin qui peuvent discrètement filmer Coco.
2: S'il y a des auditeurs qui peuvent discrètement, écoutez-moi bien, s'il y a des auditeurs qui peuvent discrètement tout m'acheter, je vous jure, c'est madame qui fait cette brocante avec des copines à elle, je serai là pour l'aider. Mais achetez-moi tout. J'en
4: Est-ce
2: peux
4: qu'on
2: plus.
4: Peut négocier
2: mais
4: le prix
5: Tu fais le vendeur, okay. Toi, j'imagine. Tu racoles.
2: Je file un coup de main. Je fais la surveillance. Je suis là indiscrètement
4: non,
2: dans
4: tu
2: un.
4: Tu fais la surveillance, comment ça?
2: Ben, parce que tu as toujours perqué de la chour.
4: Tu fais vigile?
2: Ah ouais? Ben, toujours. Tu vois, tu mets un petit pull, un petit machin, et tu peux avoir des mecs qui achètent pas. Mais j'ai dit à Nat, j'ai dit, tu mets tout à 10 euros. Tu t'emmerdes pas la vie. C'est une brocante. Tu commences pas à dire ça c'est 15, ça c'est 20, ça c'est 30, 10.
3: Ah ouais, je pensais que t'allais surveiller en disant elle allait dire 10 pardon et toi t'étais à côté. Non non 20.
2: Oui oui.
4: Dis-moi t'as ta petite chaise Décathlon en toile là où t'es assis dedans comme ça avec le truc pour mettre le verre à côté.
5: Mais moi, non il est en mascotte, il est déguisé en canapé et
2: moi,
5: il fait la pub pour Nathalie.
2: Ne vous inquiétez pas.
4: Canopy
2: Moi je suis tu sais comme les trucs qui sont sur le bord des routes gonflables là.
3: Non ou les mecs avec les panneaux qui font les panneaux et les pancartes.
2: J'ai décidé d'être là. Moi je suis le ravitailleur, je vais chercher les croissants pour les filles, les cafés, et puis à une certaine heure,
5: Ils annoncent quoi comme temps ?
2: Dégueulasse.
5: Ah ouais, voilà.
2: Non, pas dégueulasse, mais pas très beau non plus. Bon, un temps de Touquet, quoi. Oui.
4: Ça va te saouler.
3: C'est quoi la pièce maîtresse, pardon ?
2: C'est que des fringues.
4: Il y a une fringue qui doit être top du top.
5: Mais tout à 10 balles. Genre, il y a une malle Vuitton à 10 balles.
2: Non, mais c'est que ma chérie, elle a que des fringues. Même moi aussi, ça permet de vider les placards et ça permet de pas acheter. Et tu mets ça, et voilà.
4: Oui, enfin, les fringues mages, tu les mets pas à 5 balles non plus, quoi.
2: Elle les met à 15.
3: Ah,
4: oh, c'est bon prix.
2: Une brocante,
4: bon
2: tu as appris ça, tu ne peux pas vendre très cher. C'est-à-dire même si tu as un truc dans ton placard que tu as acheté 200 euros, tu ne peux jamais dire ça, je vais le vendre 80. Ça ne se vend pas. Donc il faut accepter la règle du jeu. La règle du jeu, c'est que les premiers qui arrivent, généralement, c'est les premiers servis.
5: Il est en train de vendre son truc là.
3: Et si tu veux, on te prend tout à 100 balles, ok ?
2: Prenez-moi tout.
3: Je m'en fous du prix. Pas plus.
2: Prenez-moi tout. Dans un instant, on sera de retour, c'est ça ?
5: Ah non, mais on peut y aller.
2: On va jouer au qui est le plus rapide. Je vais vous donner deux propositions à tour de rôle. On va commencer par la personne la plus

0: prenez-moi tout.
1: Je m'en fous du prix. Pas plus.
0: Prenez-moi tout. Dans un instant, on sera de retour, c'est ça?
2: Ah non, mais on peut y aller. Mais
0: ah, on peut y aller. Ouais. On va jouer au qui est le plus rapide. Je vais vous donner deux propositions à tour de rôle. On va commencer par la personne la plus assidue de cette émission. Celle qui, depuis 15h30, essaie de se choper une clé USB.
3: Ah, c'est bon, c'est
0: que
3: bon.
0: Que n'importe qui, en 20 secondes, sur Amazon, aurait trouvé. Oui. Stouf, il lui a fallu un bon 30 minutes.
3: Il me faut des. Non, mais j'irai à Grobil, là, c'est pas loin.
0: Ouais, chez Grobil.
1: Grobil,
0: ça existe encore, ça? Je vais vous donner deux propositions, madame Stouf.
3: Allez.
0: Vous allez me dire qui est le plus rapide entre les deux. Une autruche à une vitesse moyenne de 70 km/h. 70 km/h. Est-ce qu'un ascenseur est plus ou moins rapide qu'une autruche?
3: Ah, oh bah si tu prends mon ascenseur, non, il n'est pas du tout rapide, donc non, je dirais moins rapide.
0: Évidemment, l'ascenseur, il atteint même pas au pic du pic que 60. Et
3: quoi
0: encore.
3: Bah
0: et
3: en,
4: ça existe à 60 km, mais c'est énorme, 60 km/h.
0: Arrêtez-vous, c'est dans les trucs de building, d'immeuble.
3: Oui, voilà. Ah ouais, mais quand même, même.
0: Dans un immeuble normal, il est à 2 km/h.
3: Oui, mais 60, t'imagines ton.
0: 60? Ah bah tu peux. Si t'as pas mis de caleçon, tu peux marcher dessus après.
1: Il y a des ceintures et tout.
0: Un tramway, Pietre, à une vitesse moyenne de 25 km/h.
4: Mm-hmm.
0: Est-ce que l'air expulsé d'un éternuement est plus ou moins rapide qu'un tramway?
4: Oui, c'est beaucoup plus rapide.
0: T'as raison, 150 km/h.
3: Ah, ah oui.
0: Une goutte de pluie, mon petit Corentin, tombe du ciel. Est-ce que vous connaissez la vitesse?
3: Oh, ça doit être rapide, non?
0: 20 km/h.
2: Eh oui, c'est léger.
1: Ouais.
0: Est-ce qu'une poule qui sprinte... Oh putain, il y a Michel là-bas. Est-ce qu'une poule qui sprint est plus ou moins rapide qu'une goutte de pluie?
1: Bah moins rapide, hein. J'ai jamais vu une poule Usain Bolt.
4: Ah c'est vrai, mais Rocky il arrive pas à les attraper dans le film.
3: Ah,
4: mais,
3: c'est
1: oui,
3: vrai.
1: Mais parce qu'elle court en zigzag, pas parce qu'elle court vite.
0: Et puis, 25 km/h.
3: Bah, ah, quand même.
0: Et alors, je vais vous dire un truc, ce que fait Rocky dans le film, faut jamais le faire. Hein. Dans la vraie vie, tu cours après une poule, 90% de chance qu'elle ait une crise cardiaque dans les 4 minutes.
3: Ouais, ah bon,
0: c'est
3: sûr.
0: C'est pas fait pour ça, une poule.
1: Même le dindon. Hein.
0: Une poule, le cœur ne tient pas. Une balle de ping-pong, monsieur Tony. Smatchée à une vitesse moyenne de 100 km/h. C'est ça, à peu près. Est-ce qu'un bouchon de champagne qui est expulsé est plus ou moins rapide qu'une balle de ping-pong smatchée?
1: Ah, moi je pense que c'est plus rapide.
4: À la sortie de la bouteille,
1: quand tu le pars.
2: Je pense pas parce que ça part pas très haut finalement.

0: chenille à une vitesse moyenne de 0,03 km/h. On est dans la tranquillade.
1: C'est pas foufou, ouais.
0: Est-ce qu'un spermatozoïde est plus ou moins rapide qu'une chenille?
2: Ah. Ah bah oui, mon gars. Ah, ah, ouais.
3: Moi, j'ai été flashé, moi. À ceux de Vito, ils vont en marche arrière, mais...
0: Bah, les tiens, visiblement, ils n'avaient pas de GPS. Ils ont mis du temps, hein, M. Tony. Hein, là,
3: alors, c'est moi qui ai mis du temps. C'est pas le GPS.
1: Plus rapide.
0: Plus rapide?
1: Ouais.
0: Se calmer quand même, hein. Je vous rappelle que ça se passe dans le chouchou de la dame. Oui. C'est pas un bouchon de champagne que vous allez tirer. Hein.
1: Ah, moi je pensais que tu parlais comme pour le champagne, moi.
3: Ah oui, moi aussi.
0: Non.
4: Ah, juste le petit. Bah, il a l'air rapide, ça, non?
0: J'ai demandé à combien va un spermatozoïde.
1: Oui, mais vu que c'est microscopique par rapport à sa taille, je pense que c'est plus rapide.
0: Donc,
1: c'est plus rapide.
0: Eh ben non, c'est moins. Le spermatozoïde va à 0,01 km.
3: Il y a des dodanes.
0: Voilà, parce que des fois, il y a des radars. Il y a des petits spermatozoïdes gendarmes qui sont sur le comté. Ils font bam, bam, bam, bam, bam, là-bas, oh.
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0: Et vous aurez appris qu'une poule en sprint va donc beaucoup plus vite qu'un spermatozoïde. Ça fait partie des choses qui ne servent pas à grand-chose dans la vie, mais si. Vous direz, j'ai écouté l'émission de Coé. Tu savais, toi, qu'une poule, ça allait plus vite qu'un spermatozoïde?
6: Je savais pas.

0: dire, mais qui est Pierre? Et vous allez me dire, mais qui est Pierre?
1: Mais qui est Pierre?
0: Je vais vous le dire, Pierre c'est un vigneron. Il a fait des confidences, on s'en parle dans un instant, bougez pas.
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0: Bien, vous avez mis du temps à me dire, mais qui est Pierre, hein? 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
0: tout à l'heure.
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0: Vous avez les aléas du quotidien, la météo, trop de soleil, pas de soleil, trop de pluie, de la grêle. Enfin, c'est-à-dire que vous pouvez avoir une très bonne récolte qui, en une nuit, en une heure, en une minute, peut être massacré. C'est un boulot très très compliqué.
1: Puis la galère des saisonniers à trouver aussi pour...
0: L'enfer. Il n'y a plus un Français qui veut le faire.
1: Ouais, voilà,
2: non.
0: Donc ils sont obligés d'aller chercher des mecs dans d'autres pays parce qu'il n'y a plus un Français qui veut faire ça. On est tombé sur Pierre. Pierre, il parle, lui... Alors, il va directement au fond, puisqu'il parle de son rapport au vin.
3: Ah. Je n'ai jamais bu d'eau pure. Ça met de l'eau pure, j'en bois le mercredi des cendres et le vendredi saint. Voilà. T'as vu ? Heureusement que ça dure pas longtemps. Hein.
2: Ah oui, mais il a 17 ans, là.
0: Donc, on a bien résumé ce qu'on vient d'entendre. Donc, il ne boit de l'eau que deux fois dans l'année.
2: Ouais.
0: Le reste, c'est du
1: vin.
0: Bon, il a expliqué d'où venait son habitude.
3: Ma mère ne m'a jamais donné un verre d'eau. Elle m'a toujours donné un verre d'eau avec une petite goutte de vin dedans. Puis plus le gamin grandissait, plus la goutte grossissait. C'est comme ça. Quand je partais aux vignes, j'emportais ma bouteille, mais il y avait beaucoup d'eau dedans. Il n'y a que si je passais ici à l'heure du Casse-Côte que je buvais du vin sans eau. C'est quand même meilleur.
2: Ça se faisait pour moi, mes parents ils le faisaient des fois. Quand j'étais petit, j'étais je peux avoir du vin. Puis alors, ma mère elle mettait une goutte d'eau, du coup mon eau elle devenait rouge. Oh. Et je bois du vin comme mon papa.
0: Est-ce qu'il y a d'autres choses que jamais. Est-ce qu'il y a d'autres choses par exemple que les parents t'obligeaient à faire que toi t'as dit je le ferais pas à mes gosses?
2: Bah dormir à la cave avec les rats, mais.
0: Moi j'ai eu le mange ta soupe. Hein. J'ai eu un truc que je n'ai jamais imposé à mes enfants, le fameux tu ne quitteras pas la table tant que tu n'as pas fini.
4: Moi, j'ai eu droit.
0: Et là, tu te retrouves, tu as ton steak, il est froid.
2: Ouais.
0: Tu as tes légumes que tu n'avais déjà pas envie de bouffer parce que tu es un enfant, tu n'aimes pas les légumes. Maintenant, ils sont froids.
2: Ouais.
0: Moi, quand j'étais gamin, il n'y avait pas de micro-ondes. C'est-à-dire, quand c'était froid, c'était froid. Et ta mère, elle te disait sans pitié, tu ne quitteras pas la table tant que tu n'as pas fini. J'ai jamais réussi à faire ça avec mes enfants.
5: Ah, mais moi, mes parents m'ont fait ça aussi, et c'est pareil, mais c'est quelque chose d'horrible. Ou alors. Ah ouais, tu veux pas manger? Bah tu vas te coucher sans manger.
0: Et tu ne quitteras pas. Et en fait, maintenant, je me dis, j'ai été idiot. Tu ne quitteras pas la table tant que t'as pas fini. Imagine, j'aurais tenu le pari. Je me serais retrouvé à 48 ans autour de la table.
2: Avec tes haricots moisis.
0: En regardant mes parents, en disant alors.
1: Des mouches.
0: Alors, qui c'est qui craque en l'autre?
2: Avec les joues un peu creuses quand même.
0: Vito.
6: Tu commences à mettre un pied dehors, ils font.
0: Est-ce qu'il y a déjà eu un truc que les parents forçaient?
6: Moi, c'est la clope. Parce qu'à l'époque, enfin. Oui, non, mais ça se faisait plus. Mais mes parents, mon père, ils fumaient à côté de moi, dans la voiture, de machin. Et du coup, tu respirais la clope. Tu vois, et aujourd'hui, je ferais vraiment plus ça.
0: Mais non seulement tu respirais la clope de tes parents, mais tes parents n'en avaient rien à foutre de fumer les fenêtres fermées dans la voiture.
6: Oui, l'aquarium.
0: Toi, t'étais derrière, tu faisais. Il s'est retourné, il disait, putain, je te vois plus, le gamin. T'es encore là, tu vois? Je te vois plus, ta mère, elle fume. Donc, allez, t'en y en a plus, on en a plus, les parents vont forcer, y en a plus.
4: Si, moi, c'est la cagoule, ça m'a traumatisé. T'as eu la cagoule ou pas?
0: Vous voulez que je vous dise? Oui. C'est là où le réchauffement climatique a du bon.
4: Oui.
0: La cagoule disparaît.
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0: y en a qui sont assez TikTok. Édouard Philippe sur TikTok, je l'attends pas là.
1: Non.
0: Je l'attends pas là. Au Paname non plus d'ailleurs, je l'attends pas là. Attends, je sais pas où je l'attends d'ailleurs.
1: Est-ce qu'on l'attend ou est-ce que j'allais dire?
0: Est-ce que les gens l'attendent?
1: Je sais pas.
0: Est-ce qu'il n'attendrait pas lui-même? Donc, qu'est-ce qui vous a saoulé pendant les vacances? L'équipe, est-ce qu'il y a un truc qui vous a saoulé? Je prends plein d'auditeurs derrière.
2: La grosse chaleur, grosse canicule.
0: Merci, effectivement, c'est pas faux.
1: Super.
3: C'est important de
1: pourquoi ça t'a saoulé?
0: Il fait chaud. Hein.
2: Ah non,
0: non ça a fait... trop dur.
2: Non, trop, c'était trop là.
0: Moi, j'avais des copains dans le sud de la France, je les croisais, qui me disaient dans le Var, ils me disaient on ne supporte plus le soleil. Ah, tu en as marre.
1: Ah bon?
0: Ouais, ils en avaient ras-le-bol qu'il fasse trop chaud tout le temps.
4: Ouais, on ne veut pas tout le monde en Bretagne non plus. Il y a un
0: nous avons Alison qui est en ligne avec nous. Ça va ma petite Alison?
5: Bien, et vous, toute l'équipe?
0: Ouais, oui. Bienvenue Alison. Est-ce que tu es heureuse dans la vie?
5: Oui, très heureuse.
0: Qu'est-ce que je pourrais faire pour te rendre plus heureuse encore?
5: Oula.
4: Un chèque?
0: Non, vraiment, non, c'est une vraie question.
5: Pour me rendre plus heureuse. Je sais pas, c'est vrai que c'est une question qui m'a pas forcément.
0: Là maintenant, si je te disais qu'est-ce qui peut te rendre plus heureuse?
3: Tout de suite.
0: Imagine, je suis un petit lutin, je sors d'une
3: lampe magique.
0: Bonne grosse lampe. Hein. Je sors d'une grosse lampe et je te dis, voilà, Alison, qu'est-ce qui peut te rendre plus heureuse?
5: La santé.
0: T'as pas la santé?
4: Tu vas aller en prison?
5: Non, j'ai un petit cancer.
0: Tu sais quoi? Je vais te dire un truc, Alison. C'est dès qu'on a un problème de santé qu'on se rend compte que le truc numéro un, la santé.
4: On met l'argent, mais dès qu'il y a un problème, c'est la santé qui reprend le dessus.
0: Mais tous les gens qui ont une douleur, tous les gens qui ont un truc, Alison, tu vas t'en sortir, évidemment, ma chérie, que tu vas t'en sortir, et que ça va se soigner. Et quand tu l'auras soigné, que tu seras en rémission, comme tu seras contente. C'est un truc de fou.
4: Et là, elle te rappellera pour la thune.
0: Mais les gens qui ont mal au dos, les gens qui ont des douleurs de dos, des douleurs chroniques. Le jour où ils remarchent normalement, ils n'ont plus la douleur, mais c'est la plus belle journée de leur vie.
3: Ah, mais c'est une folie. Hein.
0: L'argent à côté, c'est de la gnognotte, on est d'accord, Alison?
5: Ah, mais tout à fait, complètement.
0: La santé, je crois que la santé, on ne s'en rend pas compte quand on l'a, mais c'est le truc.
3: Mais c'est le truc qu'on ne peut pas acheter, surtout.
0: Se lever seul et sans douleur.
3: Oui.
0: C'est déjà un des trucs numéro un.
5: C'est clair.
0: Ma petite Alison, qu'est-ce qui t'a saoulé cet été?
5: Alors c'était au camping dans mon mobil-home. En fait, c'était les personnes en fait qui laissaient leurs animaux, leurs petits chiens en fait dans le mobil-home avec la chaleur qu'on avait sans clim.
0: Ça c'est horrible.
5: Toute la journée.
3: C'est
0: n'importe quoi. Non mais il y en a beaucoup.
5: Ça me bouffait. Ouais, je restais auprès du mobil-home presque toute la journée tellement que j'étais vénère.
0: Et à l'inverse, vous avez des animaux, si vous les sortez, c'est pire. Il y a des animaux qui supportent pas de marcher quand il fait très chaud.
4: Ah, j'ai vu ça moi cet été en Italie, un chien avec des crocs.
1: Oui, il a des petites.
0: Et alors?
4: Ouais, il avait le regard genre.

0: jour 2 de l'explication, j'ai toujours pas compris. On verra ça dans un instant. Vous savez qu'il y a un monsieur à 7 qui s'appelle Louis Béranger, ou Béringer, je sais pas comment on dit. Il se fait appeler Lulu de tous les records. Ouais. Régulièrement, Louis, c'est sa fête aujourd'hui, c'est la Saint-Louis.
1: Oui.
2: Oui.
0: Bonne
2: oui.
0: fête, Louis. Régulièrement, il tente de battre ses propres records personnels. Ce week-end, il a battu le record de chaises sportives.
2: Oh là là.
3: Qu'est-ce que c'est? Ah oui, si, je sais.
2: Faire la chaise.
0: Il s'est placé contre un mur, comme assis, ouais. comme une chaise, qui est un truc qui marche bien pour les gens qui veulent avoir des abdos.
2: Ah, pas que les abdos.
3: Non, c'est les cuisses.
1: Les cuisses.
3: Ça travaille les cuisses.
0: Ça travaille tout.
3: Les
0: ça travaille tes abdos. Ouais.
3: Surtout les cuisses.
0: Tes cuisses, tes fesses. Ça travaille toute la partie.
2: Non, mais
0: là.
2: Il a raison, parce que les abdos, tu dois les contracter tout le temps quand tu fais des trucs.
0: Vous savez combien il a tenu?
2: Non.
0: 41 minutes.
1: Oh là.
0: Wow. Il est encore loin du record du monde détenu par la vietnamienne Tiena Ho, qui elle a tenu 11h, 51 minutes et 15 secondes.
3: Effectivement, il y a un peu de marge.
0: Ouais, je pense que le seul moyen de tenir 11h pour moi, c'est de me mettre des jambes de bois. Sinon, je ne. 11h à faire la chaise.
1: D'être très léger aussi.
3: Ou avec une chaise en dessous.
0: Bien sûr, t'as raison, c'est tout.
1: Faut être léger
0: en fait. Parce que la dame, elle pèse 40 kilos.
2: Oui.
0: C'est plus t'es léger, c'est comme les tractions.
1: Bien sûr.
0: C'est comme l'escalade.
3: Ouais.
0: Si tu fais 110 kilos, mec, à lever.
2: Je me suis jamais levé, moi.
1: T'as trop de fesses, la traction terrestre.
0: Ça m'a donné une idée. Dans un instant, je vais vous faire tenir en chaise.
1: Oh non, bah alors là.
3: Oh. Ouais, tu joues, non. C'est on. Donc c'est pas non, ton c'est... idée, en fait, apparemment.
0: Non, non, non. Attendez bien.
1: Oui, sujet.
0: 40 minutes.
1: Bien vu.
0: Vous n'allez pas tenir 40 minutes.
2: Non,
0: vous
2: n'allez
0: pas tenir 11 heures. Je vais vous demander de mettre au mur derrière vous et de rester dans la position de la chaise. Le premier qui s'arrête, paye le resto au reste de l'équipe.
2: Oh putain. Oh alors, voilà.
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0: Reste avec nous, dans un instant ce sera physique. Ça se passera sur Europe 2.
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6: Je vous préviens tout de suite. Ça, c'est ce que vous allez entendre dans un instant. J'adore ce morceau.
7: Ouais.
6: C'est quoi ça?
7: C'est Temper City.
6: C'est très bien ça. Bon. Maintenant. Voici la règle du jeu pour battre un record. Voici le jeu de la chaise. Un mur, des jambes, une chaise. Faut faire la chaise. Vous me dites, pourquoi vous n'entendez plus les gens de cette équipe autour de moi? Parce qu'ils sont tous en position. Ils ont tous pris un coin de ce studio et je vais aller rejoindre mon Corentin. Et nous allons tenter de faire la chaise. Qui le fait? Alors, Pietre, oui. Tata, vous avez la porte avec Stouff. Oui. Toi, t'es où? T'es appuyé où?
8: Moi, je suis là, sur le bois.
6: Me déchirez pas les trucs, hein, d'accord.
8: Non, non. Nous moi, avons... je peux mettre là.
6: Toi, tu te mets le. Moi, je me mets à côté de Corentin.
8: Non, moi, je suis sur le canapé.
6: Ça s'appelle la chaise, ça s'appelle pas le canapé.
8: Ah,
6: je vais me mettre à côté de toi, faut qu'on tienne à deux. Le principe, c'est que
8: deux,
6: ça va s'arrêter au fur et à mesure.

0: Tiens, un gars qui s'est déguisé en chien pour un conseil municipal. Nous aurons le jeu de la cagnotte, qui est donc le jeu que nous n'avons toujours pas compris. Ça sera dans un instant.
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0: Salut! Il est 17h déjà, un point sur l'info, la météo, et on est de retour dans deux minutes pour la dernière heure. Jérémy Desiderati, que se passe-t-il dans l'actu, mon Jérémy?
2: Salut Coé, bonjour à tous. À serrer des boulons dans la stratosphère, c'est le programme de la journée pour Sophie Adnot. Pour la deuxième fois en une semaine, l'astronaute française a remis le scaphandre pour une nouvelle sortie extravéhiculaire. Elle et son collègue américain sont en train en ce moment de remplacer une antenne de communication avec la Terre. Sur Terre, justement, c'est la rentrée qui commence à occuper les esprits de millions d'écoliers. Un questionnaire anonyme sera proposé cette année encore dans tous les établissements scolaires. Et nouveauté, les violences sexistes et sexuelles seront désormais abordées. Le ministre de l'Éducation rappelle qu'un enfant sur 10 est victime de violences sexuelles en France. Beaucoup ne l'appelaient plus que par son surnom. Dominique Alderweireld, alias Dodo La Saumure, est décédé aujourd'hui à 77 ans. Le tenancier de Maison Close avait été propulsé sur le devant de la scène médiatique pour ses liens présumés avec Dominique Strauss-Kahn. Les deux hommes avaient comparu lors du procès du Carlton de Lille pour proxénétisme en 2015. Et puis le ciel reste bien encombré cet après-midi. Les averses circulent sur une large moitié nord. La soirée s'annonce humide aussi du Limousin à la Picardie. Pour retrouver un peu de lumière, il faut se tourner vers le sud. Grand soleil en ce moment des Pyrénées aux Alpes jusqu'à la Méditerranée.
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2: Les derniers vacanciers sur les plages profitent au soleil cet après-midi. Grand ciel bleu autour de la Méditerranée avec un thermomètre qui affiche 28 degrés à Sainte-Maxime ou encore à Antibes. Température idéale aussi dans l'eau avec 25 degrés dans le golfe du Lion. Le temps est un peu plus instable le long de l'Atlantique avec à peine 25 degrés et quelques orages entre la Gironde et la Vendée. Comptez 23, la température de l'océan. Coé revient avec toute l'équipe tout de suite sur Europe 2. Très bon après-midi.
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0: Je suis bon bien. On a fait un truc physique.
5: Ouais, c'est bien, on a fait notre sport pour la journée, tu peux le dire à Nathalie.
0: Mais t'as raison, j'ai fait mon gainage.
5: Ouais.
0: Tu as raison. Dans un instant, nous aurons ici la boîte à secrets. Qu'est-ce que la boîte à secrets? Un coffre-fort.
5: C'est
0: à l'intérieur de ce coffre-fort,
6: il n'y a pas de blé. Hein.
0: Un secret. Ce secret appartient à quelqu'un de l'équipe. Je vais devoir vous le lire tout à l'heure. Vous allez devoir le prendre, vous allez devoir l'absorber, vous allez devoir le digérer, le comprendre peut-être. Et ensuite, devinez, d'après vous,
5: à qui il appartient,
0: à qui appartient ce secret qui a été caché dans ce coffre-fort.
5: Il y en a qu'un ou il y a un...
0: Un secret.
5: Ah, okay.
0: Un seul secret, parce que c'est pas mal.
6: Le mec est mort. Est-ce qu'on a le code de...
5: Je ne fais pas de sport.
0: Qu'est-ce qu'on fera tout à l'heure? Nous aurons. Alors, j'aurai tout à l'heure. On jouera au 100 balais 1 mars. Vous allez peut-être me gagner 100 balais 1 mars si vous me trouvez les. Aujourd'hui, on trouvera au jeu de l'intrus. Facile. Tout le monde va pouvoir jouer avec nous. Vous envoyez Coé, C-A-U-E-T par SMS au 7 12 13. Vous m'appelez au 06 33 11 32 11. Et je souhaite la bienvenue à tous les auditeurs de toutes les radios qui ne nous connaissaient peut-être pas et qui viennent d'arriver sur Europe 2. Ils sont l'après-midi aussi. Oui, on est là pour vous raccompagner peut-être du chemin des vacances d'ailleurs. Vous êtes peut-être sur la route.
5: Ouais.
0: En train de revenir, ben prenez l'habitude tous les jours en nous écoutant peut-être avec l'appli Europe 2 ou dans votre voiture. Nous sommes là, vous êtes là et on se marre tous ensemble et j'embrasse tous les gens. Voilà, il y a des radios en face de nous qui ont arrêté leurs émissions. Donc il y a des gens peut-être qui
5: sont encore en best-of là à parler de la Coupe du Monde, à savoir si on va gagner ou pas.
0: Bon,
6: avec Paul Le Poulpe.
5: C'est ça, hein. Mais je cherche pas.
0: C'est vieux best-of ça déjà.
6: Ah oui, Paul Le Poulpe.
0: Avant d'avoir dans un instant le jeu de la cagnotte, qui je n'ai donc toujours pas compris ce que c'était, mais c'est le jeu incompréhensible qu'on essaiera de comprendre. On fera rejouer dans un instant Priscilla.
7: Ah oui, c'est
0: Priscilla,
7: vrai.
0: Elle avait joué avec nous hier et on a dû déclarer forfait. C'est la première fois qu'une radio organise un jeu et qui arrête en disant qu'elle n'a pas compris ce jeu.
5: Et en sécurité, elle a repris un jour de congé demain, au cas où on n'y arrive pas encore aujourd'hui.
0: Le temps que ça arrive, on est tombé sur une vidéo sur les réseaux sociaux. Ça se passe en Inde pendant un conseil municipal. Moi, ça fait toujours partie des trucs. Je

0: tombe pas là-dedans.
1: C'est écœurant. Moi, je prends les normes, oui, je les cuisine pour mon fils. Je fais les gnocchi al polo.
2: Moi, je fais les gnocchi on the block. Tu connais? Et ils chantent, ils sont sur on fait des belles soirées. Ma petite Priscilla.
3: Oui.
2: Voici la règle du jeu qu'on ne comprend pas.
3: C'est ça.
2: Avant l'émission, j'ai préparé une cagnotte à gagner.
0: Avec une certaine somme.
2: Il n'y a que moi et une autre personne qui connaissent le montant exact. Je vais prendre un auditeur, toi, et chaque chroniqueur va lui donner la somme exacte de la cagnotte.
0: C'est vrai, mais je l'ai. Hein.
4: Ouais, ouais, ouais.
2: Sauf qu'il n'y en a qu'un qui dit la vérité. Si tu choisis la bonne somme, tu repars avec la cagnotte, sinon c'est perdu.
1: Mais on dit juste notre somme, on dit rien d'autre.
5: Et on essaie de la convaincre.
0: Bah non, on essaie de dire que...

0: compris, mais rien du tout. Voici le jeu qu'on comprend pas, qu'on comprend pas.
1: Stouff,
2: si,
1: elle veut
2: pour
1: parler.
2: Répondre à Priscilla, pour lui répondre, il y a une personne entre nous qui est au courant du montant de la cagnotte, donc il sait

0: pour lui répondre, il y a une personne entre nous qui est au courant du montant de la cagnotte, donc il sait
1: que c'est elle. Que elle sait que c'est elle la personne.
0: C'est elle qui a la bonne somme. Il y en a qui. Okay. Voilà.
2: Alors vas-y Priscilla, résume-nous le jeu.
3: Non, c'est bon, j'ai compris, mais je peux pas résumer.
2: Vas-y, t'as compris, alors c'est quoi?
3: Alors, il y a une personne qui sait la bonne somme que tu as sous les yeux.
0: Voilà.
3: Et les autres ne le savent pas. Et tout le monde doit essayer de me convaincre que c'est la somme.
1: Non, c'est pas clair non plus.
0: Si, mais
1: c'est
0: elle l'a expliqué, mais c'est ça. Elle l'a dans sa tête, c'est clair.
2: Est-ce que je dois donner le montant de la gagnante?
1: Ah non!
0: Non!
4: Mais non!
5: Voici le jeu qu'on comprend pas, qu'on comprend pas.
2: Je dois pas le donner.
4: Mais non. À la fin, quand elle aura décidé qui est.
2: Donc, par contre, chacun donne son montant.
0: Ouais, voilà.
2: C'est ça. Ok, attention, on est parti. Priscilla, commence par Stouff.
0: Alors, j'ai devant moi 500 euros.
2: Oh, dis donc.
0: Et je peux te dire que c'est le bon montant de la cagnotte parce que déjà, c'est une belle somme.
2: Ah oui.
0: Parce que je suis un peu la chouchoute aussi. Donc, c'est moi qui ai.
2: Bah, t'es là physiquement la plus agréable par rapport à.
0: Ah bon, c'est pour ça. Non.
2: Par rapport à Pierre, tu es beaucoup plus agréable à regarder.
0: Fais-moi confiance, j'ai la bonne somme et en plus avec ça, tu vas te faire un beau week-end.
2: Ok.
0: 500 euros.
2: S Stouff. Pour l'instant, Pierre va essayer de se défendre. Pierre, la cagnotte, le montant.
6: Mais de toute façon, je ne sais pas pourquoi je regarde, je le savais. Oui, donc 500 euros. Non, vous connaissez la maison.
2: Pourquoi t'as combien, toi?
6: Moi, j'ai 80 euros. Ce qui correspond parfaitement au budget qu'on a à peu près. À savoir que ça devait être 40 hier, et j'imagine. Et là, vu qu'on n'a pas fait gagner hier, 80, ça me paraît bien. Mais ne vise pas trop haut.
0: Moi, ça va surtout avec le personnage.
6: Voilà.
2: Hein, d'accord. Okay. Alors moi, Corentin, 10 secondes.
4: Moi, j'ai 150 euros, donc je suis pile poil entre les deux, et je t'assure que c'est la bonne somme. C'est pas trop haut, c'est pas trop bas.
6: Pas crédible.
4: C'est juste ce qu'il en faut. Bah, ça te fait un cas de
6: course. C'est pas crédible.
4: Mais 80 euros.
2: D'accord.

0: Ouais, c'est bon.
1: Attends. Je suis le producteur de l'émission, ok. Et je vais te dire un truc. On est parti 2 mois en vacances. On revient. On veut faire un gros cadeau à la première auditrice. Fais-moi confiance.
2: 1 mois de vacances.
3: Et on finit par Vito.
4: Ah, c'est toujours dur d'arriver en dernier, mais enfin, j'ai juste une chose à dire, Priscilla. Si tu veux gagner 300 balles, ils sont là. Voilà.
3: Un court, sobre.
4: 300 balles.
5: Pas mal, Vito.
3: Priscilla.
5: Pas mal, Vito, mais bon.
3: Sais-tu le montant et d'après toi, qui dit la vérité?
6: Non, je ne sais pas le montant, mais je vais te faire confiance à Stouff. Comme ça.
5: Mais non, réfléchis.

0: Le jeu, donc tu distances toujours.
1: Tu changes ou tu gardes?
2: Élimine quelqu'un.
3: Ah, déjà, qui t'éliminerait?
0: Qui t'éliminerait?
2: Facile.
4: La plus petite somme.
0: Piette, allez, Piette dégage. Oh, 80, ouais. Tu dégages.
3: Tant pis, c'est perdu pour toi.
0: Qui tu éliminerais d'autre?
4: La plus grande somme.
0: Tony, 970. Oui, 970. Au revoir, Tony. Donc, il resterait Stouff à 500, Corentin 150, Vito 300.
4: Ok.
3: Bon. Stouff, ça me paraît trop évident.
0: Je rappelle que le montant, si jamais c'est le bon, ouais, tu le gagnes.
2: Mais c'est vrai que Stouff, c'est la plus préférée.
3: Stouff, t'es la préférée, c'est trop logique. S'il est vicieux, il n'a pas choisi Stouff.
0: Mais, mais arrête de l'embrouiller, imagine, c'est n'importe quoi ce que tu
3: dis. Mais j'ai pas été choisi, moi.
2: Alors, Stouff, elle ment bien. Regarde, ses vacances, elle a dit qu'elle était restée en France, et pas du tout. Elle est à l'autre bout du monde.
0: Et elle a dit qu'elle avait passé des super vacances.
2: Ouais, alors que pas du tout.
3: Pas du tout. Elle a dit qu'elle avait que deux enfants, elle en a marqué un à quatre.
0: Il y en a quatre. Elle a dit que son mari faisait le zizicopter, alors que pas du tout. Priscilla, alors, d'après toi.
2: Et le drone.
4: Non, c'est pas grave, je reste sur Stouff, c'est pas grave.
0: Stouff, avec 500 euros.
4: Ouais.
3: Vas-y, par élimination.
0: Le montant. Bah non, parce que si je donne le montant de la cagnotte.
1: Ah oui, il donne le montant.
0: Il n'y a pas d'élimination.
2: Non, mais tu peux éliminer encore quelqu'un si tu veux.
0: Non, non. Le montant de la cagnotte est de 150 euros, c'était Corentin.
2: Bah oui,
0: C'était Corentin. C'était Corentin. Attends, je fais le tour. Je demande à Julienne. Julienne, c'est ça? Julienne, viens là, petite Julienne. T'avais compris la règle du jeu?
5: Oui, moi j'avais compris.
0: Tu peux la réexpliquer?
5: Alors du coup, en fait, les animateurs devaient convaincre l'auditrice qu'ils avaient le bon montant. Et elle devait savoir qui disait la vérité. Mais il y a une personne dans l'équipe qui savait le vrai montant.
0: Excuse-moi, si t'as compris ça depuis hier, tu peux pas nous le dire.
3: Pourquoi hier t'as dit...
0: Non, hier t'as dit de la merde. Donc, vraiment, c'est perdu pour Priscilla. En plus, elle a pris sa journée de congé. Je te fais un gros bisou, ma Priscilla.
3: Et le pire, c'est qu'elle sait toujours pas pourquoi elle a perdu.
0: Je t'embrasse. C'était le jeu qu'on comprend pas. Bisous, bisous.
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0: Ah, j'ai rien compris non plus. Moi. Vous restez avec nous, on est de retour. 7h Europe 2 jusqu'à 18h.
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2: la gueule. Oh là là, ces belles phrases de Chuck Norris. Je mets souvent les pieds où je veux et c'est souvent dans la gueule. Oh là là là là.
3: Et Chuck John.
2: Chuck.
3: Irremplaçable.
2: Ah, excusez-nous, Chuck. Il y a un moment donné, on battra jamais. On avait Alain Delon, ils avaient Chuck Norris. Ouais. Voilà, toute l'équipe est là pour vous faire passer une belle après-midi. Vous savez que dans un instant, nous aurons à la boîte à secrets une boîte dans laquelle un secret est caché. Il faut essayer de deviner à qui est ce secret. On sera juste entre nous, d'accord?
4: Ça peut être sur toi ou pas?
2: Bien sûr, je ne dis pas, personne ne sait.
4: Ok.
2: 150, vous allez peut-être gagner 100 balles et 1 mars tout à l'heure. Pareil, on jouera au jeu de l'intrus. Et là, c'est tous nos auditeurs et nos auditrices qui nous écoutent. Vous choperez le jeu de l'intrus. Vous avez la bonne réponse, prenez une case. Dans une des cases, il y a 100 balles et 1 mars. Et je vous dirai ce qu'il y a d'autre dans les autres cases, sachant qu'il y a. Qu'est-ce qu'on a aujourd'hui? On a la photo de classe des 5e B 1984 du collège Albert Roussel de Tourcoing.
5: Elle est belle.
2: Il y a un pins parlant, Jean-Pierre Pernaut.
6: Bonjour, Jean-Pierre Pernaut en direct sur TF1 pour le premier 13h en pins. C'est l'information de l'année, le pins qui parle, le VI pins que nous envie le monde entier. Bonne journée, à demain.
2: Pas mal, un peu vieilli quand même. Ouais. Une mèche de cheveux de Fabien Roussel, secrétaire national du PCF.
7: Voilà.
2: Et d'autres cadeaux. Mais en parlant de photos de classe, on est tombé sur une photo de l'Académie de plongée navale canadienne sur tous les réseaux sociaux. Ils ont fait une photo de classe, mais sous l'eau.
3: Ah, c'est marrant.
2: C'est quand même rigolo, non? C'est-à-dire que tu les vois tous assis, en costume, ils sont tous habillés, ils sont assis sur des chaises.
7: Ah, mais.
2: Et pour ne pas remonter, qu'est-ce qu'ils ont fait?
7: C'est ce que j'allais
3: te demander.
2: Ils sont lestés. Ils sont lestés. Ils ont mis 3,6 kg de poids dans les poches.
3: Et comment il fait le photographe pour dire « Le poids est grand au fond !»
2: D'ailleurs, si vous regardez bien la photo, il y en a un qui est tout petit, qui n'a pas été bien placé. Je pense que t'as une minute, je pense, c'est l'Académie de plongée. T'as une minute trente pour prendre la photo.
3: Ils doivent tenir, les gars.
2: Je pense que ça va très très vite. C'est une très très bonne idée, voilà.
3: Attendez, elle est floue. Attendez, je mets le flash.
8: Ah mais arrêtez de flotter, c'est pas marrant là.
2: C'est à la fin, t'as deux corps qui remontent.
3: Et toi René, t'es mal coiffé là.
2: La séance photo a peut-être été un peu longue. Vous vous souvenez de ce jour de la photo de classe à l'école?
3: C'était la veille, tu te préparais et tout, tu mettais ton plus beau pantalon et tout.
2: On te coiffait. Généralement, tu vois tous les gamins qui était généralement pas coiffé, tu les voyais le jour de la photo de classe, Et si c'était pas toi qui le faisais, c'était ton prof qui te coiffait.
3: Avec toujours la même position, avec le crayon dans le stylo dans la main et la feuille.
8: En léchant sa main.
2: Vous êtes déjà retombé sur des photos de classe de vous?
8: J'en
3: ai plein.
2: Moi, j'étais à l'école dans les années 80. Je suis retombé sur des photos.
3: On n'était pas design au niveau look, hein.
2: Les gars.
7: Je
2: vous jure, d'abord, vous prenez des photos de classe. Ouais. Des années 80 qui se baladent un peu sur Internet. 82, 83, etc. Vous pouvez toutes les mettre côte à côte. Vous avez l'impression qu'on est tous identiques.
3: C'est tous les mêmes.
2: On est tous identiques. C'est-à-dire, on est tous fringués de la même façon. Le sous-pull, il est pour tout le monde. Le pantalon en velours.
7: Avec les jupes écossaises.
2: Des coules, très peu de jeans. D'ailleurs, dans cette époque-là, bizarrement. Et les filles, les mecs, on est tous coiffés pareil. C'est nos mères qu'on fait les coiffures. C'est-à-dire, souvent, t'as une espèce de frange avec des ciseaux. C'est genre, elle a voulu te faire ça droit, mais c'est pas droit. Mais c'est un truc de fou, moi.
8: Moi, j'ai ma photo de moyenne section, si vous voulez. 99-2000.
2: Ouais, mais déjà,
7: mais
2: 99-2000.
7: Attends, plus je vais te chercher, t'es où?
2: Vous étiez, ouais.
8: Ah, je suis là. Avec la mèche, la frange.
4: Tu sors pas avec la prof à l'époque, non?
8: Ouais, Madeleine.
7: Ton fils te ressemble.
3: Non, ils étaient déjà moches aussi en 2000.
7: Je me souviens bien, c'est de ces joggings, tu sais, les joggings avec plein de couleurs sur les manches et tout. Tu te souviens de ces joggings-là?
2: C'est pareil, moi je suis retombé sur des photos de moi et ma classe.
7: C'est ouf.
2: Argent, quoi.
9: Moi j'ai une photo où je suis. Moi j'ai une photo de classe où je suis pas dessus. Parce que la maîtresse, j'avais fait un peu le con, elle m'avait puni, elle m'avait dit tu vas pas faire la photo avec les autres.
3: Ouais. Et sinon, généralement, vu qu'il était déjà grand, tu voyais que le cou, tu voyais pas la tête.
2: Et généralement, t'avais ta prof qui se mettait sur le côté et qui était très très fière. T'avais la prof ou le prof de la photo de classe.

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1: Ah, j'ai pas pris mon goûter. J'ai pas pris mon goûter. J'ai faim. Là, on s'approche là et on s'approche des 18h. J'ai faim, ça commence à bon. Non,
2: le goûter passé un âge, je crois que c'est terminé, quoi.
1: Non, non, je juste. Bah ouais. Mais j'aime bien quand même.
3: On appelle ça la collation.
1: Ah oui, j'aime bien. Quand je pense que quand je rentrais de l'école, puisqu'on parlait de la nostalgie il y a deux minutes, là, quand je rentrais de l'école, mon délire, c'était de fouiller dans la cruche à pain. Oh. La niche à pain.
2: Ah oui,
1: tu fouillais, t'essayais de voir, tu disais pourvu que mes parents, ils m'en aient laissé un bout. Tu ressortais un bout qui était un peu rassis de la veille, tu le coupais en deux. Tu mettais du beurre, tu sortais du frigo, qui était comme ça, et tu prenais ton Nesquik, là, que tu mettais.
3: Là, j'adorais ça.
1: Tu secouais un peu, et puis un coup sur deux, tu respirais, tu t'étouffais pendant 5 minutes, et tu mangeais. C'était le meilleur goûter du monde.
3: Je suis d'accord.
2: C'est vrai, je suis d'accord. Moi, si j'attendais que ma mère rentre du travail, à passer par la boulangerie, la baguette, elle arrivait, elle était encore chaude.
1: Ah, ma monsieur était privilégié.
4: En regardant ses pas sorciers.
1: Moi, j'étais l'étape avant les poules.
3: Moi,
1: j'avais le pain rassis. Après moi, c'était les poules. Elle regardait à travers la fenêtre. Elle disait, oh, l'enculé, fini le pain. Je vous assure. Moi, mon père. Des fois, ça durait très longtemps le pain. Vraiment, fallait le finir vite. Allez, je vais ouvrir. Voici un instant terrible. Je vais ouvrir le coffre. Pourquoi ? J'ai quoi dans ce coffre ? Dans ce coffre, j'ai un secret. Un secret qui concerne quelqu'un de l'équipe. Je ne le connais pas. Je vais le découvrir avec vous.
2: Il va falloir qu'on devine de qui
1: vous allez essayer de deviner entre vous, vous posez des questions mutuellement. Alors, ce sujet peut me concerner moi, concerne Vito qui réalise cette émission, Tony qui l'a produit, Corentin qui en écrit une partie, Pietre qui est là par hasard, et Stouff qui est là parce qu'elle a des relations avec le patron.
2: Bah. Oui, enfin la vérité.
4: Oui, mais c'est bête, parce que c'était le dossier.
3: Bah voilà, génial.
1: Ah oui, mais j'espère. Attendez, le code. Attendez, bougez pas. 67.
2: Mais elle ne donne pas. On aura peut-être besoin un jour. Oh, deux places pour Céline Dion.
4: Ah ouais. Ah, les places pour votre Belize.
3: Mais viens pour le premier. Je pense sûr faire les

0: le secret. Si vous venez d'arriver sur Europe 2, je rappelle le secret. Je me suis fait griller en train de voler dans un magasin et j'ai dénoncé un proche pour m'en sortir. Tu penses que c'est Vito ?
1: Moi, je pense que c'est Vito. Il a dû balancer sa grand-mère, un truc comme ça, lui.
2: Oh, oui, oui.
1: Mais oui, frère,
0: Vito,
1: c'est horrible.
0: Le pas de tueur.
2: Ouais, alors je pense que c'est Stouff. Ah, ou si alors... c'est pas Stouff, je pense que c'est Coco. Est-ce que toi, tu serais capable de balancer un mec sous un camion pour dire...
3: Non, mais déjà
4: c'est pas con. C'est pas... Je change. Je dis plus Stouff, je dis lui. Je dis le chef.
2: Ah ouais. Je pense que tu...
0: Pourquoi?
2: Ouais, si.
3: Pourquoi voler déjà?
4: Parce que mec, avec ta notoriété et tout, tu dis ouais, ça l'a fait tellement mal.
3: Il va, il va pas non, voler, il va pas sentir mal.
4: Et je pense que c'est à cause de ça que t'as divorcé.
0: On n'a pas dit que c'était...
3: On a pas dit quoi, Coco?
0: On n'a pas dit que c'était dans le secret. Il n'est pas dit que c'est fait cette année ni ces derniers temps. Voilà. Ça peut être quand
2: c'est jeune. C'est quand il était enfant. Il devait être un peu le premier de la classe, etc. Ouais. À pas faire de bêtises. Et donc, s'il se faisait prendre, boum, je balance un pote.
3: C'est toi alors, parce que justement, tu viens de dater le truc, en fait. Parce que tu dis que c'est pas forcément maintenant.
1: Non, mais attends, il explique la règle.
3: Oui, non. Il en a trop dit.
5: Vous mettez quelqu'un qui n'a pas de scrupules déjà d'accuser quelqu'un de tâton.
2: Et toi, tu penses que c'est qui, du coup?
0: Je vais commencer. Je vais peut-être en éliminer un, déjà.
6: Allez.
3: Moi, je dis que c'est Pietre, alors.
5: C'est Pietre ou Stouff.
1: Moi, j'ai déjà volé des trucs, mais c'est pas moi.
3: Mais Pietre, il balance tout le temps.
6: Non, le seul truc que j'ai fait, je vous dis, c'est les champignons, moi.
3: Bah, Pietre, il balance tout le temps, c'est sans filtre.
6: Mais pourquoi il balance?
3: Toi, ben regarde, je regarde juste une clé USB tout à l'heure en début d'émission. Tu me balances, t'es obligé de le dire.
4: Et c'est quoi le rapport?
3: T'es obligé de ramener ta gueule sur ça.
4: C'est quoi le rapport avec le vol?
3: Bah parce que tu veux pas.
4: Je ne suis pas un voleur. Je ne vole
3: pas.
0: Eh bien, je te crois. Je t'élimine, je pense que c'est pas toi.
6: Ah merci.
1: Mais ils volent tout le temps,
3: c'est une balance.
6: Allez, c'est bon.
3: Il est clair. Voilà, c'est une balance.
4: Passez aux choses sérieuses là.

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0: Emmanuel. Emmanuel.
1: Ouais. Salut toute l'équipe, il n'y a pas de soleil aujourd'hui. Ah. Mince alors.
0: Tu es où, t'habites où, Emmanuel?
1: Dans le 71,
0: ah, oui. J'ai vu qu'il faisait pas très beau. Il y a plein de régions où il fait pas très beau aujourd'hui. Attention, voici le jeu de l'intrus. On continue.
1: Ouais.
0: Menton, Strasbourg, Hendaye, Tourcoing, Marseille. C'est pas facile ça, mais réfléchis bien. Essaye de les localiser. Menton, Strasbourg, Hendaye, Tourcoing, Marseille.
2: Pas facile.
1: Moi, j'irais Strasbourg, mais alors là, je vois pas.
2: Réfléchis bien. Je déborde.
1: Menton, Strasbourg,

0: personnage principal de Matrix.
1: Oui.
0: Alors que Austin Powers, agent secret, James Bond, agent secret, Jason Bourne, agent secret, et Hubert Bonisseur de la Batte,
2: agent secret.
0: Voilà. Bonne réponse, mon ami. Bravo.
3: Bravo,
0: vas-y.
3: Bravo.
0: Allez, trouve-moi une case et prends les sous.
4: Oui.
0: Case numéro 8, eh ben, il suffit que je lui demande, il l'a fait. La case, 100 balles et un Mars, c'est pour toi.
4: Wow.
0: 100 euros, tu arrives à la maison, je t'embrasse fort mon Chris, gros bisous.
4: Salut,
0: tu reviendras demain, pas pour jouer, on n'a plus de thunes, mais pour écouter l'émission.
4: Ok, nickel, merci à vous, cool.
0: Salut mon copain, bisous à toi, belle soirée, on revient demain. 15h30 pour ceux qui sont de l'après-midi, 7h pour ceux qui sont du matin, je vous embrasse, belle soirée, soyez prudents si vous êtes en voiture, bisous Stou, bisous Piètre,
2: bisous
0: Corentin, bisous Tony,
1: bisous
0: mon Vito, vous avez tous fait une très très belle émission à part Piètre, bisous à tous.
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0: On revient demain, 15h, je laisse avec Christophe Marceau, qui a mis toute la soirée à apprendre qu'il est sur Europe 2, ça devrait bien se passer. À demain, il est 18h. Les infos sur Europe 2 et la météo, évidemment, avec Jérémy Desiderati. Salut Jérémy.
7: Salut Koé, bonsoir à tous. Alors que les départements du Sud pansent leur plaie après les violents orages d'hier soir, les prévisions de Météo France ne sont pas très rassurantes. De nouvelles intempéries sont attendues jusqu'à vendredi. Les conditions seront d'ailleurs réunies pour que de nouvelles tornades puissent se former. Celle d'hier soir a ravagé le village de Poma dans l'Aude, faisant une quarantaine de blessés. Et pas très loin d'ici, justement, un homme de 32 ans a été condamné la semaine dernière à 3 ans de prison ferme par le tribunal de Perpignan. Après avoir blessé 5 policiers dans un refus d'obtempérer, l'homme déjà condamné

0: Ouais, pourquoi pas. Dites-moi sur les réseaux sociaux d'Europe 2 si vous faites la même chose. Bon, Nico, allez, journée terminée. Fin de journée aussi, peut-être pour vous, avec la playlist Pop Europe 2. Miles Smith, Sia, David Guetta et Jennifer Lopez arrivent.
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Bon, je dis ça, je dis rien, mais j'espère que vous avez pensé à envoyer votre SMS Europe 2 au 7 12 13 pour aller voir Shakira à Madrid le 18 septembre prochain. Ça, je peux pas le faire à votre place. Hein. En revanche, on peut faire un bout de chemin ensemble. Je vous ramène à la maison avec la playlist Pop Europe 2 pendant 30 minutes non-stop. Voici Kyo et Sita.

0: Alors ça, ça sent la bonne soirée qui démarre. Europe 2, Ananis nous dit via les réseaux sociaux qu'elle est très heureuse de retrouver Koé le matin et l'après-midi sur sa radio préférée. Et elle dit plus, la playlist Pop Europe 2 qu'elle adore. Elle est comblée. C'est vrai qu'elle est top cette playlist. Hein. Et vous le serez aussi comblée, hein, je parle bien. Avec Temper City, ça reste dans la tête, c'est un truc de malade ce truc-là. Eminem, Rihanna et puis Jérémy Frérot.
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0: Europe 2, on a Ugel et Soltola qui arrivent dans quelques instants. Mais avant, priorité à Anaïs qui est à Rion à côté de Clermont-Ferrand. J'ai tout juste Anaïs.
1: Oui, c'est ça, tout à fait. Bonjour.
0: Oui, comment ça va Anaïs?
1: Ben, ça va très bien.
0: Bon, tu es en forme? Tu bosses ou t'es en vacances?
1: Non, là je me suis remise à bosser depuis la semaine dernière.
0: Ok, d'accord. Alors c'est pour ça que tu as envoyé à 18h41, j'ai l'heure précise, un SMS au 7-12-13 pour participer à Shakira. Tu sortais du taf ou pas?
1: Exactement. Ben là, non, je sortais des courses fournitures scolaires, mais.
0: Ah, ben, j'en parlais tout à l'heure, justement. Shakira à Madrid avec son propre stadium, 50 000 personnes par soir, 11 dates. Tu y seras peut-être de 0 à 100, là, comme ça, Anaïs. Tu es fan à combien de Shakira?
1: Oh là, ben, 100, 200, 1000, comme tu veux.
0: Ah, je suis fan à 2000, moi.
1: Ah ouais.
0: Bon, ben, c'est bon, ouais. Bon, je te confirme ta sélection. Hein. Reste bien à l'écoute d'Europe 2 les prochains jours. C'est soit Coé, soit moi qui t'appellera. Et puis voilà, je te souhaite une belle soirée, d'accord?
1: Ben merci beaucoup, on va croiser les doigts alors.
0: Et on l'écoute maintenant, Shakira. Ciao!
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Europe 2, Christophe Marceau. Bonsoir à Loïc. On dit bonsoir à Loïc à Reims. Il écoute Europe 2 sur l'appli. Bonsoir aussi à Jade à Montpellier. Elle est encore en vacances et elle aimerait bien écouter Tame Impala avec Dracula. Et elle a bien raison. Je dis oui, oui, ça arrive. Je rajoute aussi Calvin Harris, Manon Lisa. Bref, merci de nous écouter dans toutes les régions de France. Où que vous soyez, quoi que vous fassiez.

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1: Avec un bonus qui fait du bien là, quand on rentre un petit peu tard ou qu'on part bosser. Si vous bossez ce soir, bon courage les amis. Jennifer Lopez, Get Right.
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Europe 2, je vous laisse avec Quentin Monod pour passer la soirée. Coué revient demain entre 7h et 11h et aussi l'après-midi, 15h30, 18h. On reste aussi, nous, dans la douceur, là maintenant, tranquillement, sur Europe 2 avec Joseph Kamel. 200 sur

Allez, rentrez vite à la maison. Ouvrez le dressing et choisissez une tenue que vous pourrez mettre pour le concert de Shakira à Madrid dans son propre stade. Je vous invite, vous et la personne de votre choix, et en plus on paye tout, le transport, l'hébergement. Ça a gagné maintenant sur Europe 2, pourquoi ? Puisque

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Bonsoir et mondaine ou soirée à la cool, on la passe ensemble en tout cas sur Europe 2 Pop Radio, bientôt la rentrée et bientôt la rentrée aussi pour la Starac qui va revenir d'ici quelques semaines pour une nouvelle saison sur TF1 avec un nouveau directeur, une nouvelle directrice, ça pourrait être Lara Fabian et peut-être en tant que prof, certains anciens élèves. Peut-être Marguerite, la voici sur Europe 2.

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1: Europe 2 Pop Radio avec Tove Lo et Stromae, des fleurs. C'est toujours cool d'offrir des fleurs. Mais si vous offrez des roses, attention aux épines. Pourquoi ? Parce que ça pique un peu quand même. Vous l'avez ? Voilà, Mickey sur

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J'ai une idée, on peut faire semblant qu'on se connaît pas ce soir, comme ça qui sait, on pourra peut-être se croiser par hasard.

La playlist Pop Europe 2 pendant 60 minutes non-stop. Soyez les bienvenus, profitez bien de la soirée. J'ai tout ce qu'il vous faut. Teddy Burke qui arrive et Soul avec Charlie Winston, Dusty Man. Pas le blues de rentrée, on est ensemble sur Europe 2.

0: Moi, je viens d'avoir quelques idées en écoutant ce morceau, mais bon. Il faut se concentrer sur la rentrée. C'est terminé les vacances, terminé. Bon mardi soir, la playlist Pop Europe 2 pendant 60 minutes non-stop avec Joseph Cavel sur Europe 2.
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0: C'est la playlist Pop Europe 2 pendant 60 minutes non-stop. Shakira peut vraiment débarquer quand elle veut. Elle est ici, chez elle. Et bientôt, vous serez chez elle, à Madrid. Oui, chez elle, on peut considérer ça. Elle a validé tous les plans, tout ça. Elle fait construire un stade juste pour accueillir ses concerts. C'est clairement chez elle. Madrid pour aller voir Shakira pour l'inauguration de ce stade. Justement, ce sera vous et la personne de votre choix. On paye tout, le transport, l'hébergement. Vous allez être bien là-bas à Madrid. Envoyez Europe 2 par SMS au 7-12-13 dès que vous entendez Shakira. N'importe quel titre de Shakira, c'est Madrid en jeu.
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0: Toujours la playlist Pop Europe 2 pendant 60 minutes non-stop. Vous rappelez de ça? On sort les guitares, on y va. Simple Plan, Jetlag, Europe 2.

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Il était de sortie ce soir. Bienvenue sur Europe 2 Pop Radio. Bah, vous êtes peut-être de retour à la maison, mais voilà, on va encore sortir un petit peu le soir avant la rentrée officielle. D'ailleurs, est-ce que vous connaissez ce mot septentrastination ? C'est le fait de ce qu'on fait un peu depuis quelques semaines, quelques mois, tout remettre à la rentrée. Sauf qu'il va bientôt falloir s'y coller. Je vous le rappelle quand même. Voilà Sébastien Tellier, Juliette Armanet sur Europe 2.

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vient tout juste de démarrer, tout juste, c'est tout frais. C'est la playlist Pop Europe de pendant 60 minutes non-stop. Bonne soirée avec une fierté française. L'artiste français numéro 1 dans le monde, c'était normal qu'il ait bah finalement son étoile sur Hollywood Boulevard. Ce sera fait cette année, courant 2027. David Guetta sur Europe 2, Pop Radio.

0: pour bronzer, le mieux, c'est vraiment d'aller en pleine mer. Donc pourquoi pas aller faire une sortie pêche en bateau. Bah, c'est ce que ce morceau m'évoque. Oui, le bronzage, décidément, ça m'obstine. Le petit pêcheur, voilà Manon Lisa. La playlist Pop Europe 2 pendant 60 minutes non-stop.
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1: Europe 2 Pop Radio, c'est l'heure du Bonus Pop Europe 2. Est-ce que vous pensez réellement que l'amour peut nous sauver et qu'une personne peut nous sauver la vie? C'est en gros le message de ce morceau écrit par les frères Gallagher. On est dans les années 90 et Oasis sort ce qui deviendra un des plus grands classiques de la pop. Wonderwall, Oasis, le Bonus Pop Europe 2.

Ed Sheeran qui a déjà annoncé une nouvelle tournée en 2027. Il devait faire une grande pause. Bon, finalement, ça aura duré que quelques mois. Voilà Alex Warren sur Europe 2 Pop Radio, la playlist Pop Europe 2 pendant 60 minutes non-stop.

0: 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Koé qui a fait son grand retour, c'était hier sur Europe 2. Ça y est, la rentrée est passée. 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
0: Voilà, un odeur sur Europe 2 Pop Radio.

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0: Vous savez, comme dans Jurassic Park, vous avez dépensé sans compter pendant toutes les vacances. Bah là, c'est la rentrée, vous vous dites bah, que vous auriez peut-être dû regarder à la dépense. Il ne reste pas grand-chose. Bon, heureusement, on est là, on va vous

Vous êtes peut-être encore en vacances, la soirée était bonne, vous avez fait un petit resto, là vous rentrez tranquillement. Profitez de la playlist Pop Europe 2 pendant 60 minutes non-stop avec le tout premier morceau de Rihanna. Ce sera après Major Lazer et Pierre Demar sur Europe 2.

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Je sais pas vous, moi, Avicii, ça rime toujours avec l'été, avec les vacances, tellement de souvenirs. Avicii pour un classique pop Europe 2, on écoute Addicted to You. Il y a les White Stripes qui sont là, ça aussi c'est du classique pop Europe 2. Ça arrive derrière celui qui nous a fait l'honneur de sa présence, c'était il y a quelques semaines maintenant.

La nuit peut démarrer minuit sur Europe 2 Pop Radio avec la playlist Pop Europe 2 pendant 60 minutes non-stop. Demain, le réveil avec toute l'équipe qui a déjà fait son retour, sa rentrée sur Europe 2. Tous les jours, 7h, 11h, Coé sur Europe 2 avec donc toute l'équipe. Et de retour ensuite l'après-midi, 15h30, 18h. Je vous souhaite une bonne nuit. Voilà Tove Lo et Stromae sur Europe 2 Pop Radio. Évidemment.

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0: c'est Charlotte Cardin sur Europe 2.
1: Charlotte Cardin, The Way We Touch.
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1: Le départ de Philippe Bouvard. Voilà, 96 ans, bon Philippe. Voilà, que j'avais rencontré plein de fois. On avait fait pas mal d'émissions ensemble. Il avait un bon caractère. Hein, c'est-à-dire qu'il aimait ou il aimait pas, mais quand il aimait bien, on pouvait se marrer. Et on s'est dit, mais finalement, il a fait sa passion pendant très très très longtemps. Et si nous, c'était pareil. Et si finalement, il y avait la même chose.
2: C'est ce qui nous attend, je pense.
1: Bien sûr, il est temps de se connecter à Radio EHPAD.
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3: C'est à moi. Qu'est-ce que c'est à moi de...
4: Pardon, bonjour.
3: Son automne. Bonjour, bon réveil. C'est Bernard sur Radio EHPAD. Alors, restez là, dans un instant, je recevrai Dalida.
5: Non, elle est décédée.
3: Alors, Bonnie Tyler sera là.
5: Ah, elle est décédée aussi.
3: Renaud.
5: Bof, c'est pas trop là.
3: Bon, on écoutera le dernier Maître Gims. Voilà.

0: voyager avec notre partenaire Rock Éclair. On y va, c'est parti. On est parti pour voir si quelqu'un répond.
1: Du temps arrivé.
2: Allô?
0: Oui, bonjour, bon réveil, c'est Bernard sur Radio... Ah, merde, tu as dit. C'est la phrase d'après. Bon, quelle est la radio qui paye ton viager?
2: C'est Radio iPad. Radio iPad.
0: Bah, vu votre état, ça n'a pas...

0: maintenant.
1: Alors, bonjour, bon réveil, c'est Bernard sur Radio Épanouie. Restez là, dans un instant, je reçois Dalida.
2: Non, tu l'as déjà dit, ça.
1: Ah, pardon. Alors, on écoute le nouveau David Guetta. Guetta, le temps que j'aille faire pipi. Non, mais c'est déjà fait. Bonjour, bon réveil, c'est Bernard sur Radio EHPAD.
2: Tu l'as déjà dit, ça.
1: Dans un instant, je reçois Dalida. Qu'est-ce qu'elle fout, alors?
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1: Parlons de la vacance, tiens, de nos animateurs, de la Villa des animateurs. On n'en prend que quelques-uns. Oui. On a qui pour démarrer?
2: Eh bien, pour commencer, on a Jean-Pierre Foucault avec nous. Bonjour Jean-Pierre, vous allez
3: bonjour
2: bien?
3: Bonjour à tous. Bonjour, bonjour Stéphanie.
2: Bonjour Jean-Pierre.
3: Comment allez-vous, les amis?
2: Ah, nous bien, mais vous? C'est la question.
3: Pas fou.
2: Ah bon?
3: Écoutez, figurez-vous qu'on s'est pris le bec avec ma femme et du coup, j'ai passé l'été à courir après des filles.
4: Mais non.
2: Oh, ça a donné quoi?
3: Mon chien court après toutes les voitures et même si parfois il arrive à les atteindre, c'est pas pour autant qu'il se met au volant. Donc vous avez votre réponse.
2: D'accord.
3: Oublions cet échec estival et surtout tout de suite à qui veut gagner les biens. Et voici la question. Quel a été le hit de l'été?
4: Oula,
2: ah,
4: ah, si.
2: Ah, ouais.
5: Ah, il y en a plein.
3: Ouais. Proposition A, le titre Saveur Bacon. Proposition B, les Magic System. Oh non, on les a pas vus.
4: Ah non, on les a pas vus, c'est vrai.
3: Réponse C, Kinvey. Hein, toujours pas. Réponse D, Kinvey, hein, 2027, Inch'Allah.
4: Ah ouais. Bah, voilà. Facile, là.
5: C'est facile, hein, du coup.
2: Ah bon, on embrasse Kinvey au passage, mais je vais répondre la A et c'est mon dernier mot, Jean-Pierre.
3: Saveur Bacon, c'est votre proposition suspense insoutenable, tellement insoutenable que toutes les autres radios diffusent actuellement Europe 2.
4: Salut.
3: Est-ce la bonne réponse? C'est la bonne réponse.

0: Bah, bah, super.
1: Également des légumes.
2: Ah, c'est bien ça.
1: Pas bah,
2: bah. Non. Ah bon, ah, bon, non. Pourtant, il va falloir en manger si vous voulez retirer votre slip de bain, là, monsieur.
1: Je sais, madame Stouff.
2: Bah, oui, alors.
1: C'est d'ailleurs pour ça que je n'annonce pas encore ma candidature.
2: Bah, j'attendais de vous demander. Oui,
1: donc, j'ai le petit glu-glux qui, pour l'instant, y va.
2: Vous
1: voyez, ça
2: fait.
0: Glu-glux.
1: Ou rafi. Ça fait moyen en slip qui couine, vous voyez. Vous imaginez, chère française, chère français. Le changement, c'est bon. Non,
0: ah oui,
1: non,
0: ça
1: ne fait pas.
0: Non.
1: Allez, je file manger des légumes avec de la mignon.
2: Ah oui, d'accord.
0: Mais non.
2: Courage, monsieur Hollande. Et on va finir avec Patrick Sébastien.
3: Ah, oui, hey. Le plus beau, c'est Raymond. Le plus fort, c'est Raymond. Qui fait l'hélicoptère avec sa
0: putain, qu'est-ce que vous m'avez manqué. Ça va,
3: ça
0: va, m'élève tout, ça y est.
3: Ça va, vous.
0: Ah ouais, vous êtes en forme, putain. Ils sont de retour, bravo les gars. Vous êtes motivés, moi, quand j'entends dire juste que Hollande a le slip collé.
3: Ouais.
0: Ben moi, ça fait 2 mois que j'en ai pas mis.
3: Ah bon ?
0: Je suis encore au Cap d'Agde.
2: Ah d'accord.
0: Les grappes à l'air. Allez, viens me vidanger les raisins. Là, là, là, là, là, là, là. Je vais faire un blanc de bibole.
2: Ah,
0: là, là, là, là. À moi, t'es morpion.
2: Patrick, c'est pas possible. Sinon, vous avez fait quoi de votre été, Patrick, à part ça ?
0: Je te le raconte en chanson.
2: Allez.
4: Tension quand même.
0: J'espère que ça va, vous êtes en forme.
3: Ouais. Ah, il est tôt, Patrick.
0: Oh, ouais.
3: C'est la rentrée, là.
0: Pas d'âne tout l'été, j'ai bu. C'est la vache, j'ai
3: raté.
2: C'est la rentrée, hein.
0: Ah, je l'ai raté.
3: Excuse-moi, Patrick.
2: Allez,
0: on le remet. Bah, on va le remettre. Ah, je l'ai raté, je sais pas ce qui s'est passé.
4: Mais vous aimez bien la rentrée, pourtant, j'ai raté.
3: Je pense que qu'il a
0: fait. T'as raison, c'est vrai que j'aime bien la rentrée. Hey.
3: Attends.
0: Me tue, celui-là. Pas d'âne tout l'été, j'ai bu des bilous. Ah, si à Walpé, en lâchant des perlouses. Après, je faisais des visio-canulars. J'appelais Sophie Favier, je faisais aux autres et mon art.

0: ne dormez pas. Lui non plus.
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2: Je crois que Pierre et Maryse sont là pour un objet bien particulier à vendre.
3: Exactement, il y a un auditeur qui a besoin de Pierre et Maryse parce qu'il veut vendre un livre de diction pour apprendre à articuler.
4: Aïe.
3: Je crois qu'on a Pierre et Maryse avec nous.
4: T'es sûr que c'est le bon client là?
3: Voilà, ça lui fera pas de mal.
4: Oui. Eh bien, bonjour à tous.
5: Oh là là.
4: Bonjour à tous et bonjour à Europe 2. Bonjour Maryse.
6: Oh, bonjour Pierre.
4: Bonjour Maryse.
6: Bonjour Pierre.
4: Bonjour Maryse et bonjour.

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2: Un parc d'attractions va s'ouvrir pour Dragon Ball Z. Au début, tout le monde a cru que ça allait être éventuellement une blague, celui de reprendre la place de Mirapolis. En plus, je crois que tout est déjà fait, le dessin est fait. Il n'y a plus qu'à tout démolir, mais au moins l'implantation.
3: C'était déjà démoli, mais je pense qu'effectivement, l'implantation de eau, électricité, tout
2: il
3: ça.
2: Il reste le portail. Les portails.
3: Oui, je crois qu'ils ont mis le volet, ils ont laissé le portail.
2: Oui, il reste des trucs.

0: reste le portail. Hein. Les portails.
1: Oui, je crois qu'ils ont mis le volet, ils ont laissé le portail. Ah
0: oui. Ouais. Oui, il reste des trucs à l'intérieur. Tout n'est pas complètement démoli. Donc ça va être des fonds d'Arabie Saoudite.
2: Ouais. 6 milliards.
0: 6 milliards. Mmh. Je crois qu'on a le nouveau patron.
2: Ouais. C'est... Ouais, il est avec nous. Bonjour, monsieur.
3: C'est bon. Alors ah bon, voilà. Ah. Je suis très content d'être à Radio Arab 2.
2: Oui, c'est ça, Arab 2, c'est ça.
3: Je suis content, c'est l'émission de... C'est quoi, c'est l'émission que tout chauve, qui n'a pas cheveux.
2: Exactement, oui,
3: c'est ça. C'est ça. Le seul qui est parti en Turquie, qui est revenu avec cheveux.
2: Voilà, c'est ça, exactement.
3: C'est ça, j'adore écouter Arab 2. Un concert Shakira, disco dance. Shakira, j'adore.
2: Bah merci d'être avec nous. Du coup, vous allez faire trois parcs d'attractions en région parisienne, dont un spécial Dragon Ball Z.
3: Ah ouais, le Dragon Ball Z, le manga, c'est magnifique, le Kamehameha. J'adore ça, je fais beaucoup.
2: Donc je suppose que vous aimez bien Dragon Ball Z.
3: Ah ouais, j'adore. Grosse boule de feu, c'est le chipotoise. J'adore ça.
2: D'accord, alors on a hâte de voir ça. Et vous allez mettre 6 milliards d'euros quand même. D'où vient cet argent
3: Ça, c'est secret. Faut pas dire, c'est argent liquide que j'ai avec sœur prostitute. Sœur, c'est problème de pays. Ouais. Un super bonbon d'un kangou. Travaille bois de Boulogne, les kangous avec les foulards qui partent trop vite.
2: Ouais, c'est ça. Savoir plus. Par contre, est-ce que c'est possible d'avoir le nom des deux autres parcs?
3: Ah non, ça aussi, c'est secret. Faut pas dire du tout. Après, je peux juste donner un indice.
2: Ah bah, allez-y. Juste un indice sur un parc.
3: J'allais pas doucement, les gens vont pas savoir. C'est grand secret. C'est un parc d'attractions spécial Village People.
2: Ah ouais?
1: Village People.
3: C'est chef des travaux, policier, les cow-boys et l'Indien.
2: D'accord.
3: Et les buts, c'est qu'on a mis une plume dans le cul de l'Indien. Faut trouver où? Attention, ça arrive bientôt, je dis pas tout.
1: J'ai hâte de voir.
3: Ah, Shakira, disco dance, j'adore Shakira.
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0: Vibrant, nuit trop courte.
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3: Sur Europe 2, on a donc décidé de revenir sur un truc. Et quand Stouff me l'a dit, alors je suis pas un grand consommateur de Vinted, mais je suis allé regarder après.
4: Ah, t'as été vérifié ?
3: Et elle a raison. Elle a raison. Elle m'a dit, je suis rentré la semaine dernière au bureau, elle me dit, faut qu'on parle d'un truc. J'ai fait une connerie. Elle me dit non. J'ai dit, l'équipe a fait une connerie. Elle me dit non, j'en peux plus. Je croyais vraiment qu'il y avait un truc dramatique. Et là, elle me dit.
4: Bah sur Vinted, ils utilisent de l'IA pour faire les photos avec les fringues. En fait, c'est pas des vraies nanas qui sont sur les photos. C'est de l'IA.
5: Et en quoi ça te dérange?
3: Bah parce qu'avant, t'avais Paulette.
4: Mais c'était vrai. Ah ouais. Tu sens que c'est voilà.

0: sûr.
1: Le mec
2: en fait prend en photo son article et il lui dit avec cet article-là, génère-moi une photo d'un mannequin.
1: Sauf que le mec, la fille, elle fait 120 kilos. Elle le dit. En fait, elle met le chemisier et le chemisier, du coup, il est en XS sur le mannequin.
3: Tu cherches du grande taille. Est-ce que tu fais du XL? Tu vois, évidemment, tu vas regarder catégorie XL. T'as un chemisier, que ce soit une femme ou un homme. Tu le vois porter, mais en mode, évidemment, qui tombe nickel.
2: Comme c'est dans les magasins, avec les petites aiguilles derrière.
3: Ça fausse. C'est pas celui que tu vas avoir. Donc, ça veut dire que tu ne sais plus. Ça veut dire qu'en gros, t'as ton colis, il arrive, tu regardes, tu dis, enfin, qu'est-ce que c'est que ce parachute?
1: Bah oui, alors que le mec, il faut qu'il dise, tu me remets ce truc en IA sur un mannequin qui est gros, qui est dégueulasse, et derrière, tu me remets des fringues qui puent.
2: Et puis, tu les repères, ces photos, généralement, sont... Elles sont toujours devant un petit miroir avec l'appareil, le téléphone devant la tête et derrière, c'est Maison du Monde. Voilà, mais ça, après, vous êtes sûr que c'est pas une vraie photo.
4: Après, c'était déjà le cas, en effet, comme tu dis, les mannequins, enfin sur les pubs, la Redoute et tout.
2: Mais là, Vinted, c'était un truc justement où c'est de la seconde main, donc tu veux voir. Et là, maintenant, ça devient vraiment fake, quoi.
3: Ouais, je suis pas.
2: Je sais pas si c'est arrivé. Je crois qu'il y a des auditeurs à qui c'est arrivé aussi.
4: Ah oui.
3: Mais moi, c'est ce que je voulais. Moi, je veux toujours voir. Moi, ce qui me plaît, c'est de voir quand c'est porté par Josette. Ouais. Moi, c'est ça qui me plaît.
4: Et ton jogging de Liverpool, là.
3: Franchement.
4: Ça va bien.
3: Moi, jogging, je veux le voir porté par Michel. Tranquille, avec la petite binouse sur la table basse. C'est ça, la vie.
5: Le trou de clope au niveau du genou.
3: Bah oui. Si d'un seul coup, c'est fait par de l'IA, tu sais plus si t'achètes un truc.
2: C'est ça.
3: Séverine, elle est en ligne avec nous. Ça va, ma Séverine? Tu t'es fait avoir, toi. Oh, toi, ma Séverine, tu t'es fait avoir.
6: Salut, Koé. Ah, ben moi, je suis saoulée. Hein.
3: Pourquoi? Raconte. On a marre.
6: En fait, je voulais m'acheter une petite robe, tu vois, style joli petit décolleté, bien centré au niveau de la taille, un peu évasé au niveau des fesses. Donc je la trouve une photo portée trop jolie.
3: Ça veut dire quoi, évasé au niveau des fesses?

0: vous écoute en direct de l'Écosse, Koé.
1: En Écosse.
2: Eh ben dis donc, quel temps il fait? Il doit faire froid.
0: Alors il fait 11 degrés et il fait soleil, ça va.
3: Ah bah, tu bronzes là.
2: Quelle bonne idée de partir au mois d'août en Écosse quand même.
4: Au moins comme ça t'es au frais pendant la canicule.
0: Ah ouais, c'est trop très bonne idée.
2: Ah bah tu peux laisser tes bières sur le balcon là, c'est l'avantage. Je t'embrasse fort, bisous.
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1: Allez, la championne de l'actu, une septuagénaire qui a donc
2: 70 ans.
1: À la louche, ouais. Originaire de La Ciotat, le 12 août. Il y avait l'éclipse, on n'en a pas parlé de la fameuse éclipse. Ouais. Elle a trouvé un endroit sympa. Elle a marché un petit peu et elle a fait un petit malaise en regardant l'éclipse. Elle a été retrouvée errante dans une rue de La Ciotat, incapable de se rappeler où avait garé sa voiture. La semaine dernière, elle a lancé un appel au lecteur du journal Var Matin pour l'aider. Mais à ce jour, la Twingo n'a toujours pas été récupérée.
3: Oh, merde. Donc, quelle est la Twingo?
1: Moi, je pense qu'il faudra la retrouver à la prochaine éclipse totale de soleil dans 900 ans.
4: Oui, ça lui fera un choc. C'est l'inverse.
1: Ouais. Oui, la Twingo aura des côtés, mais bon. Deuxième champion, écoutez bien. Un homme qui a creusé 12 pieds sous terre pour poursuivre le signal de son détecteur de métaux. C'est-à-dire que le gars, il est sur une plage.
4: Ouais.
1: Bip, bip, bip, bip, bip. Ouais. Qu'est-ce qu'il fait?
4: Faut creuser.
1: Il creuse.
4: Eh oui.
1: Et donc, il cherchait le signal qui venait de son truc. Donc, il a creusé. Sauf que le signal venait de sa botte parce qu'il avait un bouchon d'orteil en acier.
2: Ah oui.
1: Voilà.
2: Ah,
4: donc, ça s'arrête jamais.
1: Il a creusé 3,70 m pour qu'il se rende compte que c'était sa botte.
3: Oh là là.
2: Il a creusé sa botte.
4: Moi, je continue.
1: Je rebouche. Et enfin, le champion du jour, un Américain. Écoutez bien, parce que ça, c'est un truc très, très drôle. Il s'est fait arrêter parce qu'il a pris un bain de purée mousseline dans le jacuzzi de sa chambre d'hôtel.
3: Quoi?
1: Il voulait tester la viscosité. Il s'est fait livrer 300 sachets de purée déshydratée. Il a rempli son jacuzzi.
4: Ah, c'est énorme.
1: De purée mousseline. Il s'est baigné dedans.
2: C'est bon.
1: Alors le problème, c'est que ça, évidemment, ça a débordé de partout.
4: Bah oui, parce que ça gonfle de ouf.
2: Ça fait évidemment. Début, ça pète. Ça fait...
1: Évidemment. Les balcons s'en sont pris de la purée qui a coulé de partout. Oh. Et je ne vous cache pas que le moteur du jacuzzi, évidemment,
4: oui.
1: Est mort. Hein, évidemment.
5: Quand je fais de la purée mousseline, je suis sûr que tout le monde en reprend.
1: Dans la gueule, éventuellement.
4: Mais là, non.
1: Mais là, non.
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1: Un sondage sur les Français et...
2: les parcs d'attractions.
1: Voilà, est-ce que vous aimez ça? Est-ce que vous êtes fan? Est-ce que vous y allez souvent? Je rappelle qu'un nouveau parc va peut-être arriver avec donc les sous des Émirats arabes. Alors, ça peut créer la polémique chez certains ou pas. D'autres s'en foutent. De toute façon, bon, voilà, ça peut faire aussi beaucoup de boulot. Hein.
2: Bah, c'est 22 000 emplois.
1: 22 000, et ils prévoient d'en installer 3. Nous aurons l'un des patrons du futur parc tout à l'heure.
3: Ah.
1: Dans l'heure qui arrive, mais direction le bar de Piètre, 9h23. Aïe. Il vient d'ouvrir. Attention, comme tous les bars, ça parle d'actu. Ça prend son petit café, son petit ballon. Il a perdu sa page, cet idiot.
2: Ah, mais il attend les cacahuètes.
1: Oh, mais c'est pas possible. C'est quoi,
4: c'est son ordi.
3: Ah,
4: arrêtez,
3: c'est bon, je suis en train de faire mon rapido là. Oh là là.
1: Allez, on vous écoute.
2: Ah, c'est comme tu veux, mais c'est pas maintenant le quartier.
3: Ouais. Oh, dis donc, t'as vu, excuse-moi, j'étais en train de faire mon rapide. T'as vu ce concours là?
2: De quoi?
3: Ça te chauffe pas qu'on le fasse?
2: Bah non, c'est un truc de gonzesse, c'est pas de ça chez moi, ça. Un truc de gonzesse.
3: Ouais, bah tu ferais bien de t'y mettre. Hein, la dernière fois que je suis venu frapper chez toi, tu m'as confondu avec Teddy Riner. Et pourtant, physiquement, c'est pas.
2: Ouais, mais j'étais bourré.
3: On parle d'un concours.
1: Truc de gros, truc de gonzesse. Hein. Ouais.
4: Plutôt faire un concours féminin, là.
1: Ok. Ah, visiblement, ça doit pas être féminin, mais bon, on y va.
3: Bon, dis-moi, si t'as besoin d'aide. Prends ça dans les carreaux, ça te fera de la vue.
2: Effectivement, ça peut être une technique.
3: Oui. Sans déconner, ça a pas l'air, mais.
2: T'as mangé du cassoulet, toi.
1: Un truc avec du P. Non, c'est dans le sud-ouest. Ça doit être un truc dans le sud-ouest.
3: Non, c'était l'expression. Ça dans les carreaux, ça te fera de la buée.
1: Un concours de nettoyage de carreaux.
3: On s'approche.
1: Dernier indice.
3: Bon, allez, viens, on va se marrer là. Attends, tu sais.

0: un concours de nettoyage de carreaux.
1: On s'approche.
2: Bon, allez, viens, on va se marier là. Attends, tu sais qui c'est qui a gagné l'année dernière?
1: Un poisson. Hein, parce que dans mon aquarium à la maison, j'ai un poisson qui fait ça. Et c'est nickel.
2: Ah, c'est nickel, mais là, t'es mal barré quand même.
1: Ah non, c'est pas.
3: Il y a le poisson qui nettoie les vitres, là, le poisson qui se colle.
2: Eh ben, c'est ça.
3: Ça
2: veut dire. Eh ben, c'est ça. Les inscriptions sont ouvertes
3: pour
2: le championnat du monde de lavage de vitres.
4: Non, c'est pas vrai que ça existe.
5: Tu les vois faire, c'est un truc de ouf.
3: Et alors, je vais vous dire un truc. Moi, quand je le fais, c'est une catastrophe.
1: Ouais, pareil, il y a des traces.
3: Il y a des traces partout. Et il y a des gens qui le font chez moi, qui font ça très bien. Il y en a une fois tous les 15 jours. Ils font ça super bien,
6: Ah ouais.
1: Oui, ils ont une technique de ouf.
3: Ils ont le produit, ils ont la lavette, ils ont le machin, ils ont tout. Moi, tu me donnes tout, le même. Je te fais des grottes de Lascaux.
2: C'est son métier, le mec, le carreau, tu le mets au micro pour faire des blagues, il sera pas sûr. T'en
3: Donc,
2: sais rien.
3: C'est ouvert où, c'est quand?
2: C'est à Londres, c'est bientôt, j'ai pas la date exactement. Mais alors, les règles sont très précises, avec une raclette et un applicateur standardisé. Les participants doivent nettoyer trois vitres le plus vite possible et le plus proprement possible. Voilà. Chaque goutte, c'est un point en moins. Et voilà.
3: Ah ouais, parce que t'as les mecs dans Paris qui te font ça au feu rouge.
2: Ouais.
5: Ah, c'est pas les mêmes.
2: Ils gagneront pas.
3: Non. La dernière fois, le gars, je lui ai filé un petit billet. Écoute-moi bien, il m'a fait le pare-brise. Il était plus sale qu'avant. Je te jure.
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2: C'est le moment de Stouff aujourd'hui, de quoi on parle?
3: Oui, on va faire le tuto de la flemme. Comment faire du sport sans faire de sport?
4: Ah, en fait,
3: je vous donne des petites astuces pour simplifier votre vie au quotidien pour les auditeurs. Je me suis dit, ah, ça serait bien de leur donner des petits tips en fait.
2: Mais ça fait quand même faire du sport.
3: Bah, tu vas voir, tu vas me dire. Là, on revient de vacances.
2: Ouais,
3: en vacances, que vous avez fait? Vous avez pris l'apéro, les planches, quoi d'autre?
2: Les planches, un copain qui lui en met une, bah oui.
4: Un peu de charcuterie, petit apéro.
2: Ah, quelques petites rondelles de saucisson.
4: Un petit verre.
3: Donc, voici un petit tuto pour vous aider sans vous prendre la tête ou pas. Étape numéro 1. Donc, vous allez mettre une tenue de sport. Vous commencez par ça.
2: Alors, ça m'arrive souvent.
5: Mais oui.
3: Voilà.
2: Et je sens sportif quand j'ai mis une tenue de sport.
6: Ouais, mais ça fait pas maigrir, ça. Hein, mettre une tenue de sport.
5: Mais sauf que des fois, je suis serré dedans.
3: Ah oui, il a
5: je l'ai mettais avant, mais maintenant, je fais.
3: Étape numéro 2. Vous vous prenez en photo.
2: Ouais.
3: Et vous postez sur Instagram avec hashtag motivation, emoji biceps, emoji flamme. Étape numéro 3, tu retournes sur ton canapé, t'as l'air d'avoir fait quelque chose et tu attends les commentaires qui te disent que t'es courageux.
5: Ah ouais, pas con.
4: Au niveau des résultats.
3: Et du coup, avec les commentaires qui vont arriver, tu vas dire, ah

0: Ah, bon. Je récupère pas tant, mais si tu.
1: Mais t'en fous partout.
2: Et puis en plus, tu te tapes le menton sur le lavabo.
3: Tu vas aux toilettes, tu te gaines.
0: Ouais. Tu peux aussi descendre un arrêt plus tôt. Quand tu prends un bus ou un métro, tu descends un arrêt avant et tu marches. Voilà, ça au quotidien, tu peux le faire, ton sport. Sinon aussi, comme solution, vous pouvez faire comme Coé. Il y a un truc qui est très simple, c'est vous prenez un abonnement fantôme, vous payez la salle de sport et vous n'y allez jamais.
3: Jamais.
0: Voilà.
3: Jamais. Mais attention, c'est, vous savez quoi, c'est une force de l'esprit. Parce que c'est pas j'y vais de temps en temps. Jamais.
1: Jamais. Et là, je m'avisais, j'y pense, faut que j'aille me réinscrire.
3: Et je vais vous le dire, il faut s'y tenir. C'est-à-dire, des fois, je mets mon jogging, ma chérie, elle me dit, t'as payé l'abonnement? Et je la regarde, je fais, jamais.
0: Voilà. Mais c'est la culpabilité, tu sais que la culpabilité, ça fait perdre des calories, il
3: j'ai
0: paraît.
3: Zéro culpabilité, moi. J'y vais pas et je m'en fous.
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4: Rentrée scolaire, pour tous les parents qui nous écoutent, c'est le moment de redéposer les enfants. Et pour certains, il est encore temps de réviser 2-3 trucs.
5: Oula, oui.
4: On va faire vite, hein. Je vais vous faire écouter. On va commencer par deux jeunes hommes. Ils jouent en ligne à un jeu de culture générale. Mmh. Écoutez bien la question, très compliquée. Quel est l'instrument qui indique le nord?
5: La boussole.
6: Instrument de musique.
7: Guitare. Le nord. Le triangle.
6: Non.
7: Guitare.
6: Violon.
7: Triangle.
6: Vas-y.
7: Le nord. Nord, sud, ouest.
6: Ouais, triangle.
4: Nord, sud, ouest.
8: Une boussole.
6: Ah, hein? Mais c'est quoi le rapport?
4: Eh ben, comme on dit, ces deux-là, ils ont fait leur premier pas dans les escaliers. On va continuer avec cette lycéenne dans la rue. On lui demande qu'est-ce qu'une éclipse? Alors, c'est pas comme si on n'avait pas parlé tout l'été. Hein.
9: C'est quoi une éclipse?
10: Je sais pas ça, moi j'ai pas compris, c'est

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2: Allez, tout le monde va jouer pour frimer à la machine à café. Qu'est-ce qu'un porte-mine?
3: C'est la femme d'Olivier Mine. Quand il est bourré, porte-mine.
4: Ouais. C'est pas un élève au Détroit d'Ormuz?
2: Oui, bien sûr, bien sûr, porte-mine, il flotte, il flotte au Détroit d'Ormuz. Non, pas du tout, c'est ouf, tu le sais ce que c'est quoi?
3: Jamais entendu.
5: Le porte-mine, c'est le, je sais plus comment on appelle ça.
2: Crayon
5: le
2: mécanique.
5: Le crayon avec le petit clic clic clic là.
4: Avec la gomme au-dessus.
5: Clic clic clic clic clic.
2: Et tu fais clic clic, tu fais sortir ta mine et quand t'en as plus, tu remets une mine.
5: Et elle se pète très vite.
4: Elle se claque tout le temps.
3: C'est un critérium ça?
2: Oui. Ça s'appelle, critérium c'est la marque. Porte-mine, c'est le, oui, c'est le modèle.
3: D'accord.
2: Qu'est-ce qu'une perforatrice à deux trous?
4: Une actrice porno.
3: Ouais.
5: Voilà, super. Pourquoi tu as posé cette question?
2: Et Jerry Marc Dorcel.
3: Ouais, moi j'ai fini hier, moi.
2: Et son calendrier sort le 29 septembre.
5: Mais qui utilise ça encore d'ailleurs?
2: Non mais c'est quoi déjà?
3: C'est le truc pour faire deux trous dans la feuille pour mettre dans ton classeur.
2: Ben voilà, tu viens de le dire. Qui utilise ça? Celui qu'on oblige à prendre un classeur.
5: Oui, mais maintenant elles sont déjà perforées les feuilles.
4: Pas toutes,
5: sont préférées. Si maintenant logiquement.
2: Si t'as ta canson. Ta canson, justement, il n'y a pas un clac-clac.
5: Qui met du canson dans son classeur?
2: Je sais pas. Et enfin, qu'est-ce qu'un curvigraphe?
4: Ça, c'est une catégorie de film.
2: Curvigraphe.
4: Curvigraphe. Non, c'est un mec qui dessine à la bombe avec ses fesses.
2: Non.
4: Un curvigraphe.
2: Non.
3: Alors ça, j'aime entendre.
2: C'est un instrument qui permet de tracer des courbes régulières. Un curvigraphe.
4: Avec curve.
2: Je crois que c'est un truc que j'avais déjà essayé une fois. On doit pouvoir faire des rosaces.
5: C'est dans quelle matière que tu utilises ça?
2: Moi, de toute façon, quoi que tu me donnais, je faisais des rosaces. Tu me donnais un compas, je faisais des rosaces. Un curvigraphe, je faisais des rosaces.
4: Et le rapporteur, c'est pour faire un point américain.
2: Oui. Alors, on n'a pas été à la même école. Toi, t'as été à l'école Chuck Norris.
4: Et l'équerre, c'est un boomerang.
5: Oui, c'est ça,
4: un boomerang.
2: Allez. Et ben voilà, les enfants, suivez notre parcours et vous aussi, vous ferez de la radio.
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